0: Et que personne ne peut vous en empêcher. On va écouter le titre que vous avez cité tout à l'heure qui s'appelle El Kasrou. Vous nous en dites un mot d'abord?
1: Oui, c'est qui veut dire le verre sucré. Je peux vous en dire plus peut-être après le
0: Ah bah comme
1: le
0: vous
1: morceau.
0: Voulez. Allez, c'est parti.

0: pour ce titre, El Kaslou. C'est un peu lui qui vous a révélé, El Mehdi.
1: Ouais, c'est le premier single,
0: le premier,
1: en fait,
0: ouais,
1: du EP.
0: Et alors, le vers sucré.
1: Le vers sucré. Ben, en fait, c'est une réinterprétation de la chanson de Hossein Slaoui, qui est sortie dans les années 30. Et en fait, moi, je connaissais une version des années 2000.
0: Hossein Slaoui, c'est un chanteur connu dans les années 30 au Maroc.
1: Un pionnier de la musique chaabi au Maroc. Donc, et c'est ça, moi je connaissais, il y a une version très très populaire au Maroc de El Kaslou qui est sortie dans une version dans les années 60 et une en 2000. Et El Kaslou, en fait, c'était par le Hajj El Hamdawiya. Et ils avaient complètement changé le sens de la chanson, ils avaient changé les paroles, comme quoi c'était par rapport au thé marocain.
0: D'accord.
1: Donc, toutes les paroles, c'était le plateau, le thé sucré, la menthe fraîche, des trucs comme ça.
0: Et moi, tous les clichés touristiques sur le Maroc. Oui.
1: Exactement. Et j'ai découvert par la suite la version de Hossein Slaoui des années 30.
0: Et alors, que disait-elle, cette version-là?
1: Que, en fait, le vers sucré, c'est de l'alcool. C'est que ça parle d'alcool. Et que c'était, en fait, c'est des paroles très, très explicites. Il dit, le vers est sucré dans la chambre aux mamans. Le vers est sucré. J'ai peur de faire honte à papa et de faire honte aux gens nobles si j'en prends trop. Donc, ça m'avait choqué, en fait, qu'il y avait eu cette forme de censure-là avec les années, parce que je me suis dit, il y a presque 100 ans, on abordait des sujets comme ça.
0: On a réussi à parler d'un sujet tabou il y a presque 100 ans.
1: Et maintenant, on, avec des
0: paroles qui avaient l'air complètement anodines.
1: C'est ça, exactement. Donc, moi, j'ai fait une réinterprétation de sa version à lui, en fait, pour faire honneur à son message et pour montrer que je réinvente rien.
0: Mais donc,
1: en fait,
0: vous en avez modifié les paroles ou pas du tout? Non,
1: pas
0: vous
1: du
0: avez
1: tout.
0: Gardé les paroles.
1: J'ai pris ses paroles à Hossein Slaoui, mais pas celles de l'Hajj El Hamdawiya.
0: D'accord. Exactement. Et qu'est-ce que vous pouvez nous dire de l'adaptation musicale? Alors, comment vous avez travaillé à partir d'un morceau si ancien?
1: C'était pendant ma résidence à Paris. Moi, je connaissais le morceau, je connaissais déjà le morceau, et un soir, en fait, je me suis dit, ça serait trop bien d'en refaire une version. Donc, je suis rentré, j'ai trouvé les accords, j'ai commencé à chantonner un peu au piano, j'ai envoyé un voice memo, en fait, à mon producer avec qui je travaille sur le EP. Le même voice memo, en fait, il l'a utilisé pour le refrain de la chanson. Donc, en quelques mois, le morceau était terminé.
0: Voilà. Et il vous a révélé. Donc, on y tient, j'imagine, à ce morceau-là, dans une carrière. El Mehdi, on l'a dit, vous êtes un artiste pluridisciplinaire. On a parlé tout à l'heure de ce film, brièvement, L'héritier des secrets. Donc, c'est, on va dire que c'est votre actualité à venir, puisque le film n'est pas encore sorti. Ça va être fait très prochainement, au mois d'août, je crois, au Canada. Film signé Mohamed Nadif, qui est un réalisateur marocain, dans lequel un médecin très réputé de Casablanca, au Maroc, part sur les traces de son père, qu'il a connu tout petit, jusqu'à ses 3-4 ans, dont il n'a plus aucun souvenir, jusqu'à ce qu'il découvre la vérité sur son départ dans une lettre. On écoute cet extrait-là.

0: Quelle ironie. C'est vrai, je suis parti pour une autre femme. Mais pas celle que tu imagineras en l'apprenant. Car je sais qu'un jour, tu voudras savoir pourquoi ton père est parti. Je sais que tu les harceleras pour qu'ils te répondent. Et ils te donneront matière à me détester, s'ils ne l'ont pas déjà fait. C'est une autre femme que je pars conquérir, mon chéri. Oui. Mais une femme prisonnière à moi qu'il me faut libérer. Sinon mourir. Après 3 filles, ma naissance de garçon a été la fierté de mon père Hajj Brahim. Mais moi, depuis que j'ai pris conscience du monde, je sens au fond de moi que je suis une femme dans un corps d'homme.
1: Et on aura sans doute reconnu, puisqu'on vous entend depuis tout à l'heure, votre voix, puisque c'est ce personnage-là que vous interprétez, El Mehdi Hazdine, ce père en pleine crise d'identité, hein, qui a essayé d'abord d'être ce que la société voulait qu'il soit, voilà, qui s'est marié, qui a eu un enfant, et puis qui un jour n'a plus réussi à faire semblant, qui a dû tout simplement se mettre en accord avec lui-même pour trouver la paix, pour arrêter de mentir.
2: Ouais, exactement. En fait, c'était sa femme qui lui a demandé de quitter. Et c'est, en fait, il a suivi sa demande.
1: Et il va perdre beaucoup, effectivement, dans ce coming out aussi. Enfin, dans cette, c'est pas tout à fait un coming out puisqu'il part en secret, que la version officielle, c'est comme on l'a entendu dans l'extrait, qu'il a quitté son épouse pour une autre femme. Il perd son fils, il perd
2: son pays
1: aussi. Il se retrouve à vivre au Canada. Qu'est-ce qui vous a touché particulièrement dans cette histoire-là?
2: Tous les points communs, en fait, c'est cette peur-là, en fait, de perdre nos repères, de perdre nos proches, de sentir que on a un choix à faire, c'est très déchirant, en fait, ça peut laisser des énormes blessures. Et c'est vraiment à ce niveau-là que j'ai réussi à très bien connecter avec le personnage. Mm-hmm. Donc il y a des scènes, en fait, que je ressentais, que je revivais presque ce que des émotions que j'avais déjà vécues, en fait, avec ma famille. Donc,
1: que vous avez utilisé là pour le coup en tant qu'interprète, de réelles émotions que vous avez utilisées en tant qu'interprète.
2: Ouais, exactement. Et des émotions, je pense que j'avais pas cherché volontairement. Je pense que des fois je m'étais mis à pleurer réellement en fait sur scène, pas sur scène. Là, je me mélange avec
1: le plateau,
2: chanteur.
1: Sur le plateau,
2: mais oui, c'est ça. Des vraies larmes ont coulé.
1: Et c'est le réalisateur Mohamed Nadif qui est venu vous chercher. Comment ça s'est passé cette initiation au cinéma, enfin en tout cas au long métrage?
2: Ben en fait, c'est les producteurs parce que c'est une coproduction maroco-canadienne et c'est les producteurs canadiens qui m'avaient repéré un spectacle à la Fierté de Montréal en fait sur scène. Justement. Donc, il m'avait approché, il m'avait parlé un peu du sujet du film. J'étais réticent au début parce que je parlais de courage plutôt parce que j'avais peur.
1: Vous aviez peur là encore de l'accueil?
2: Oui, j'avais peur à ce moment-là. Je pense pas que j'avais le courage nécessaire à ce moment-là de me lancer là-dedans. Mais c'est sûr, on m'a envoyé le scénario que j'ai lu pendant ma résidence à Paris aussi. Et j'ai envoyé une self-tape et
1: ça a marché et vous avez été retenu. C'est évidemment quelque chose d'inédit pour vous de figurer dans un long métrage. Qu'est-ce que ça vous a apporté? On comprend qu'émotionnellement ça a été très fort puisque ça faisait écho à ce que vous aviez vécu. Ouais. Mais dans votre pratique d'artiste, qu'est-ce que ça vous a apporté et comment est-ce que vous l'avez abordé?
2: Ben justement le fait de devoir être devant la caméra et de suivre en fait les indications, je pense que ça change beaucoup parce que j'en parlais un peu plus tôt aussi, mais je suis beaucoup en contrôle de mon projet musical et de mon univers visuel. Donc il y avait vraiment à laisser aller que j'ai beaucoup apprécié et c'est justement aussi
1: il y a un laisser-aller, mais en même temps, on se fond dans ce que un autre a imaginé pour vous, le réalisateur, le scénariste.
2: Et je pense, en fait, que chaque personne aussi, chaque acteur et actrice, en fait, apporte leur vérité. Il y a aussi Nour Talbi qui joue dans le film, qui joue mon rôle après transition, qui est...
1: Et d'ailleurs, c'est un chirurgien esthétique.
2: Non, Nour Talbi, en fait, c'est la... Nour Talbi, c'est une des premières femmes
1: trans. C'est une des premières femmes trans, effectivement.
2: Marocaine.
1: Qui joue votre rôle une fois arrivée au Canada dans cette deuxième partie de vie où Hazdine devient...
2: Aziza.
1: Aziza, ouais. et s'assume en tant que femme.
2: Exactement. Donc, c'est ça, je pense que chaque personne a vraiment apporté sa sensibilité aussi au film. Donc,
1: ouais, le personnage du chirurgien esthétique, il existe quand même. Hein. J'ai pas complètement. C'est ce fameux fils qui découvre une fois adulte la véritable identité de son père. Le cinéma, donc une expérience à refaire pour vous si ça se présente à nouveau.
2: Oui, Oui, absolument. Et surtout si le sujet me parle comme ça, en fait, c'est sûr que c'est pour ça, en fait, que j'avais accroché, que j'avais décidé de me lancer dans ce projet-là.
1: Mmh, ouais. Il faut que ça vous touche pour commencer.
2: Exactement.
1: Ouais. Sinon, il n'y a pas trop d'intérêt. El Midi, on a choisi aujourd'hui de vous entraîner au cinéma, mais pas n'importe lequel. Un cinéma au milieu de l'Amazonie, loin des tapis rouges, des smokings et des robes longues qui nous ont occupés pendant la quinzaine du Festival de Cannes. Je vous propose de partir à l'autre bout du monde, Iquitos, au Pérou, pour un festival de cinéma sur l'eau. Bonjour Martin Chabal.
3: Bonjour.
1: Vous êtes le correspondant d'RFI à Lima, au Pérou, en direct avec nous. On va embarquer sur l'Amazone pour ce festival inédit. Vous nous emmenez donc à Iquitos, c'est dans le nord-est du pays, dans une région d'Amazonie proche du Brésil et de la Colombie.
3: Oui, il faut s'imaginer dans le quartier de Belém à Iquitos. C'est l'un des quartiers les plus pauvres de cette ville. Elle est au milieu de l'Amazonie, accessible d'ailleurs uniquement par avion ou par bateau. Pendant la moitié de l'année, le quartier est inondé par l'Amazone à la fin de la saison des pluies. Les maisons sont sur pilotis et tout le monde se déplace en bateau dans le quartier. Donc pendant le festival, nous aussi nous sommes sur des barques devant un écran géant flottant construit pour l'occasion. Le but du festival, c'est de proposer des films sur l'Amazonie, créés par des gens qui viennent de ces territoires, pour un public qui n'a pas accès facilement au cinéma ou à la télé. Surtout que, pour une fois, ils peuvent regarder des films qui parlent de leur réalité, de l'Amazonie et de ce qui les entoure. J'ai ramé de barque en barque pour discuter avec ces spectateurs qui dégustaient du pop-corn dans des feuilles de bananier.
4: C'est émouvant, on voit à travers les films la réalité de l'Amazonie péruvienne. De cette façon, toutes les personnes qui vivent en Amazonie apprennent de nouvelles choses et diffusent leur culture.
5: À côté de moi, il y a aussi Assyria, 13 ans. Elle est captivée par les films projetés.
6: On vient aussi de villages comme cela. Quand on va en ville, on a honte d'où on vient, de nos racines. Parfois, on a honte de manger notre poisson. Ça m'apprend qu'on a aussi le droit de faire les choses autrement. Ça m'aide à réfléchir.
5: Assyria se dit qu'elle pourrait, pourquoi pas, être un jour actrice. Sur scène, j'ai parlé avec Livia Silviano, qui est aujourd'hui l'une des organisatrices du festival. Elle est actrice, réalisatrice et elle vient de Belém.
7: C'est incroyable. C'est trop beau de voir que le cinéma vient jusqu'à ta maison, que tu puisses voir ces films depuis ta fenêtre. Parce que pour beaucoup de gens ici, ils n'ont pas forcément le temps ou l'argent pour aller au cinéma. Honnêtement, ça m'émeut beaucoup.
1: Et Martin, en plus de ces films projetés sur l'eau, le festival organise aussi des ateliers pour quiconque aurait envie de se former au métier du cinéma.
3: Tout à fait. Et je me suis rendu dans le petit village de Nauta, à 2 heures d'Iquitos. Là-bas, on proposait un atelier de documentaire en 360 degrés avec des caméras super modernes.
8: Sors un peu le pied.
1: Et maintenant, vous choisissez la hauteur de la caméra, si vous voulez qu'elle soit comme ça ou un peu courbée.
8: Là, je nettoie juste la caméra avec mon t-shirt.
5: Ici, on est dans le marché de Nauta. On est en train d'installer une caméra omnidirectionnelle. Le but pour Simon et Gabriella, qui participent à l'atelier, c'est de retranscrire l'ambiance de leur village pour en faire un mini documentaire immersif qu'ils publieront sur les réseaux sociaux.
9: On voulait savoir comment fonctionne ce type de micro-documentaire pour exprimer ce qu'on veut faire.
10: On veut raconter la vérité sur ce qui s'est passé à l'époque du caoutchouc. Il y a eu beaucoup de massacres, de génocides, beaucoup de violences, beaucoup d'esclavage. On a des témoignages et on veut documenter ces témoignages. Et l'utilisation de ces technologies nous aide beaucoup. Les gens ne vont pas seulement voir et écouter, mais aussi ressentir et entrer dans notre documentaire comme s'ils étaient en train de vivre ce moment.
3: Cette année, le caoutchouc, c'était d'ailleurs le thème principal du festival Muyuna. Il y a eu beaucoup de témoignages sur le début du XXe siècle, quand Iquitos a connu un vrai boom économique. Mais si le Pérou glorifie encore cette époque faste, de nombreuses communautés tentent de faire entendre la voix de ceux qui ont été exploités et massacrés par l'industrie du caoutchouc. Un collectif de jeunes tente d'ailleurs de faire reconnaître le massacre de plus de 30 000 personnes auprès de l'État péruvien et demande la création d'une commission vérité sur le sujet.
1: Martin Chabal, le correspondant d'RFI au Pérou, en ligne avec nous à propos de ce festival à Iquitos. Merci Martin, à bientôt.
3: Merci à vous.

0: On vient d'entendre que jusqu'au creux de l'Amazonie péruvienne, on peut apprendre à faire du cinéma. El Médis, ça m'amenait à vous demander comment vous vous êtes formé sur la partie réalisation. On a parlé de la partie interprétation, mais sur la partie réalisation, vous avez été formé ou vous y êtes allé un peu comme ça, au talent et à l'inspiration?
1: Un peu comme ça, quand j'étais petit, en fait, c'est ça, j'ai toujours baigné, en fait, dans les arts visuels. Je faisais du dessin, de la peinture, de la sculpture, de la photographie, du théâtre aussi. Et pour la musique, c'était quelque chose que je faisais plus en secret. Ça m'a pris quelques années pour trouver le courage de chanter mes textes. Et pour la réalisation, en fait, depuis tout petit, ce que je faisais, c'est que je téléchargeais des clips sur mon ordinateur. Je les démontais complètement et je refaisais le montage. Je faisais ça à 12, 13 ans, un samedi après-midi.
0: C'était sérieusement votre passe-temps d'adolescent?
1: C'était mon passe-temps d'adolescent, ouais. Je restais le week-end à la maison.
0: Déjà.
1: Et je faisais ça. Et en fait, c'est ça, j'ai toujours été vraiment très visuel. Donc,
0: ça s'est poursuivi donc après, j'imagine, en vous entourant aussi peut-être de professionnels ou d'amis.
1: C'est ça exactement. C'est beaucoup d'observations aussi, je pense, et ouais.
0: On va écouter un titre de cette EP, Salam, c'est Skin sur le Pont des Arts.

0: Voilà, Skin, nouvel extrait de cette EP. Salam, El Mehdi, on les aura quasiment tous écoutés. Hein.
1: Ouais, à l'exception de Like That.
0: Et il n'en manque plus qu'un. Bah, on invite ceux qui nous écoutent, ceux et celles qui nous écoutent, à aller écouter ça sur toutes les bonnes plateformes. Hein. Ça y est, déjà. Voici les librairies du monde. Et ce mardi, on a le plaisir d'accueillir une nouvelle venue dans ce rendez-vous. Bonjour Agnès Corneli.
2: Bonjour Nathalie.
0: Et merci d'être avec nous. Votre librairie à vous, elle est à Paris. Elle est très connue de celles et ceux qui s'intéressent à la littérature antillaise et caribéenne. C'est la librairie Calypso. Vous nous en dites un mot ?
2: Oui, avec plaisir Nathalie. Donc la librairie Calypso est située dans le 14e à Paris et elle est connue des personnes venant des Antilles et des Caraïbes car elle est spécialisée dans les littératures et les cultures des Caraïbes et elle a ouvert en août 2021. Donc j'organise souvent des événements avec des auteurs et des autrices pour qu'ils présentent leurs livres et j'organise aussi des lectures poétiques ainsi que des expositions. Ouais. Et la librairie a un petit plus parce qu'elle a un salon de thé au sous-sol.
0: Voilà, donc pas mal d'activités et puis des occasions aussi de se retrouver à plusieurs chez Calypso. Pour votre premier coup de cœur, vous avez choisi, Agnès, un auteur jamaïcain, Aishan Hutchinson.
2: Oui, Nathalie, donc j'ai choisi Aishan Hutchinson, qui est un poète jamaïcain qui est né en 1983. Et il a écrit plusieurs recueils de poèmes ainsi que des essais, mais je l'ai choisi surtout pour son premier recueil de poèmes, pardon, qui a été traduit en français, donc par Sabine Hein. Et Aishan Hutchinson est aussi professeur aux États-Unis.
0: Alors l'ouvrage dont vous allez nous parler s'intitule École d'instruction. C'est un ouvrage un peu hybride, hein. C'est à la fois un recueil de poèmes et un récit historique.
2: Oui, Nathalie, c'est pour ça que j'ai choisi le livre, parce qu'il est vraiment spécial à mon sens. Donc c'est un livre hybride qui est écrit comme un long poème en prose, mais qui nous apprend aussi bon nombre de faits historiques sur la Jamaïque et donc la Grande-Bretagne. Donc en effet, le livre parle des soldats caribéens qui ont été envoyés en Égypte, en Palestine et aussi en Syrie durant la Première Guerre mondiale, mais qui ont été totalement oubliés et invisibilisés au moment des défilés de commémoration donc à Londres après la victoire des Alliés donc en 1919.
0: Ouais, et à cette grande histoire qui dit aussi un grand oubli historique, Agnès Hutchinson mêle celle de son personnage, Bon Vent, c'est un jeune Jamaïcain.
2: Oui, Hutchinson mêle à la grande histoire, l'histoire plus particulière, donc d'un jeune garçon nommé Bon Vent, qui grandit en Jamaïque, donc dans les années 90, et fréquente une école, enfin il fréquente une école, donc comme tous les jeunes en fait, une école d'instruction, d'où le titre, et une école qui s'appelle donc Happy Grove. Et Bon Vent n'apprend pas seulement des choses en cours avec les enseignants qui d'ailleurs le maltraitent, mais il apprend aussi des choses lui-même en faisant des recherches tout seul, et surtout dans une encyclopédie qui s'appelle Britannica. Ouais. Et c'est d'ailleurs comme ça qu'il découvre l'histoire des soldats caribéens, donc du BWIR, c'est-à-dire British West Indies Regiment. Et on suit aussi son quotidien, chez sa grand-mère, et puis avec ses amis, dont son ami Horace.
0: Ouais, donc il est avide de connaissances, ce jeune garçon-là. Agnès, en un mot, ce qui vous a le plus séduite dans ce livre ?
2: Alors moi, ce qui m'a le plus séduite, c'est la langue poétique d'Hutchinson qui nous transporte vraiment en Jamaïque. Nous avons un rythme qui est unique dans la musique, des couleurs, on a des sensations. Et aussi, en fait, ce qu'on a aussi dans le livre, c'est la réalité horrible de la guerre. Parce qu'il faut savoir qu'Hutchinson a mené beaucoup de recherches au musée de la guerre à Londres pour écrire ce texte-là. Et cela se voit vraiment. Mmh. Et donc, par exemple, on a un passage où il répète à chaque fois le terme « boue ». Donc, je vais vous lire juste un court extrait. Ils ont creusé les longues tranchées jour et nuit. Boue gelée, boue traumatisée par les obus, boue tas de fumier, boue impériale, boue vénérienne, boue de malaria, boue pour appâter les barbares allemands, boue d'accouplement, boue de ha-ha-ha, boue de plaies infectées, boue de porcherie. Enfin, donc je continue pas, mais on a ça comme ça tout le long de la page. Et donc l'anaphore du terme boue nous interpelle vraiment en tant que lecteur et lectrice. Sur la réalité des tranchées et sur l'horreur de la boue qui engluait tous ces soldats.
0: Ouais, et on comprend que Hutchinson, enfin en tout cas que le personnage de Bon Vent est peut-être le double de l'auteur Hutchinson et de son intérêt pour cette période historique.
2: Tout à fait, surtout que Hutchinson lui-même avait fréquenté l'école Happy Grove et donc on peut comprendre en effet que c'est son double dans le récit.
0: École d'instruction, c'est publié donc chez L'Arche, signé Aishan. Moi j'ai entendu qu'il s'appelait Aishan ou Aishan Hutchinson. Merci beaucoup pour cette découverte, Agnès Corneli. À très bientôt.
2: Merci Nathalie Amar, à bientôt, au revoir.
0: Voilà, et vous qui nous écoutez à Paris, ne manquez pas de pousser la porte de la librairie Calypso, vous y serez sans doute bien accueillis. Elmehdi, la littérature, après la musique, la réalisation, le métier de comédien, ça pourrait être aussi pour vous un nouveau vecteur d'expression, pourquoi pas ?
1: Peut-être, ben j'écris mes textes en fait, donc il y en a un peu, mais oui, pourquoi pas.
0: De la poésie alors.
1: Exactement.
0: On attend la suite. En tout cas, merci d'avoir été avec nous aujourd'hui sur le Pont des Arts. On rappelle votre nouvelle EP, Salam, et ce film, L'héritier des secrets de Mohamed Nadif, donc sorti prévu en août au Canada, au Maroc peut-être à l'automne, il n'y a pas de date très précise, et pas de date non plus pour la France. On suivra évidemment cette actualité sur le Pont des Arts avec Clémence Delfort et Pierre Plantier. On se dit à demain et il sera question de cinéma. Nous serons avec le réalisateur tunisien Walid Matar pour son film Le Pont. Bonjour Olivier Pron.
3: Bonjour Nathalie, bonjour à tous.
0: Radio Foot avec vous dans 10 minutes, quel est le programme ?
3: On ira en Italie où deux géants ont flanché cette saison, le Milan AC et la Juventus Turin. Nous parlerons de la finale de la Conference League également demain, Crystal Palace Rayo Vallecano. Et puis la liste espagnole pour la Coupe du Monde avec une première depuis 1932, à votre avis ?
0: Ben non, je
3: aucun calme. Joueur du Real Madrid n'y figure. Catastrophe.
0: Quel drame. À tout de suite, Olivier.
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0: 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Le journal vous est présenté par Gilles Moreau. Bonjour Gilles.
1: Bonjour Caroline, bonjour à tous. Dans l'actualité, des accrochages entre Iraniens et Américains malgré d'apparents progrès dans les négociations pour amener la paix au Moyen-Orient. Des frappes ont visé des sites de missiles en Iran. Les Iraniens, eux, auraient abattu un drone américain. Les Iraniens qui accusent les États-Unis d'avoir violé le cessez-le-feu ces dernières 48 heures. Le secrétaire d'État Marco Rubio en visite en Arménie. Les États-Unis s'engagent à poursuivre avec elle un projet de corridor reliant certaines régions de l'Azerbaïdjan, pays voisin et rival. Une partie de l'Europe est toujours prise par une puissante vague de chaleur. En France, on frôle les 38, voire les 39 degrés Celsius. Une douzaine de départements sont en vigilance orange dans l'Ouest. La Chine appelle toutes les parties à respecter le cessez-le-feu au Moyen-Orient. Elle l'a fait savoir ce matin à l'annonce par les États-Unis de frappes sur des sites de missiles dans le sud de l'Iran. L'Iran donc accuse les États-Unis d'avoir violé le cessez-le-feu ces dernières 48 heures. Au Moyen-Orient, la trêve est donc malmenée malgré d'apparents progrès dans les négociations. C'est l'un des points de blocage actuellement. L'Iran réclame le déblocage rapide d'une partie de ses fonds gelés à l'étranger, en particulier la République islamique, et dans l'impossibilité d'accéder à ses revenus issus du pétrole. Les sommes sont détenues dans des banques un peu partout dans le monde pour un manque à gagner qui s'élève à des milliards de dollars. Il en est question, Aurélien Devernois, lors d'une visite au Qatar d'une délégation iranienne.
2: La présence du gouverneur de la Banque centrale iranienne dans la délégation viserait en effet à obtenir le déblocage de tout ou partie de 6 milliards de dollars actuellement gelés dans un établissement financier de l'Émirat. Il s'agit de revenus pétroliers transférés en 2023 depuis la Corée du Sud, l'un des plus gros clients de l'Iran, suite à un accord de transfert de prisonniers entre les massacres du Israël, le pays étant l'un des financiers du groupe islamiste palestinien. Téhéran souhaiterait le transfert de ces fonds dès la première étape de l'éventuel accord avec les États-Unis, l'Iran ayant beaucoup souffert ces derniers mois de son manque de devises, l'interdiction. D'accès à ses avoirs détenus à l'étranger est depuis longtemps un des outils principaux de pression sur l'Iran. Il avait été utilisé entre 1979 et 1981 lors de la crise des otages américains, puis de nouveau dans les années 2000 et 2010 lors des négociations sur le nucléaire iranien. Après les signatures de l'accord de 2015, Téhéran avait théoriquement recouvré cet accès, mais en se retirant du deal en 2018, Donald Trump avait provoqué un nouveau blocage des fonds.
1: Aurélien Devernois du service économie. Le secrétaire d'État Marco Rubio a maintenant quitté l'Inde. Il est en Arménie où le chef de la diplomatie américaine a rencontré son homologue. Les États-Unis s'engagent à poursuivre avec l'Arménie un projet de corridor reliant certaines régions de l'Azerbaïdjan, pays rival. L'administration américaine travaille sur ce projet baptisé « Ça ne s'invente pas, la route de Trump pour la paix et la prospérité internationale ». Le premier tour des élections municipales vient de se tenir dans plus de 700 communes d'Italie. Les résultats sont fortement marqués par la victoire du candidat de la droite et de l'extrême droite à Venise, ville que le centre-gauche comptait bien conquérir. Correspondance d'Anne Lenir.
3: Combien Venise apparaît triste pour la coalition de centre-gauche. Cette phrase fait la une de plusieurs médias qui rappellent que la cité des Doges était administrée par un maire de droite depuis 11 ans. Elle le sera encore grâce à la victoire nette du candidat soutenu par la droite et l'extrême droite, le très catholique Simone Venturini, 38 ans, ancien conseiller municipal. Les forces progressistes espéraient conquérir la Sérénissime, surtout après le rejet du référendum sur la justice, mais les Vénitiens ont opté pour les promesses de sécurité et de développement du port de Marghera. Ravi et rassuré, Giorgia Meloni a déclaré « L'effondrement de la droite tant annoncé par la gauche, ce n'est pas pour demain ». De fait, le centre-gauche perd une autre ville importante, Reggio Calabria, dans le sud, mais il garde ou remporte plusieurs villes en Toscane, dont Prato, berceau de l'industrie textile italienne, ou encore dans le Piémont. En définitive, les résultats des deux pôles antagonistes montrent que les jeux restent ouverts en perspective des législatives de 2027. Anne Lenir, Rome, RFI.
1: Le Sénégal est un pays sûr et viable et entend le rester. C'est la toute première déclaration du nouveau Premier ministre sénégalais, Amadou Al-Aminou Mohamed Lo. Cet ancien de la Banque centrale des États d'Afrique de l'Ouest a été nommé par le président Bassirou Diomaye Faye en remplacement d'Ousmane Sonko, qui lui devient président de l'Assemblée nationale. L'épidémie d'Ebola dans l'Est de la RDC, les derniers bilans n'ont pas évolué. Près de 1000 cas suspects et plus de 200 morts potentiellement liés au virus. Cette épidémie est extrêmement grave et difficile à gérer, selon le patron de l'OMS, le docteur Tedros, attendu sur place en RDC. Mark Carney, le premier ministre canadien, dénonce le projet de référendum sur l'indépendance de l'Alberta. Une pétition a été présentée au début de ce mois, en ce sens, avec les signatures de quelques 300 000 habitants de cette province de l'Ouest canadien, favorable à l'organisation d'un tel référendum. Malgré une décision de justice invalidant cette pétition, la dirigeante conservatrice de l'Alberta a annoncé la semaine dernière la tenue d'une consultation sur un éventuel référendum. Elle aura lieu en octobre. Bluff très dangereux, a protesté le chef du gouvernement, François-Damien Bourgerie.
4: La consultation prévue en octobre n'est qu'une première étape vers l'indépendance. Mais pour Mark Carney, elle serait comparable au référendum sur le Brexit de 2016. 10 ans plus tard, affirme le Premier ministre canadien, les Britanniques se mordent encore les doigts d'être sortis de l'Union européenne. Se pose aussi le problème de la question qui doit être posée aux habitants de l'Alberta, à savoir, l'Alberta doit-elle rester une province du Canada ou le gouvernement de l'Alberta doit-il entamer le processus juridique prévu par la Constitution canadienne pour tenir un référendum provincial contraignant sur la question de savoir si l'Alberta doit se séparer du Canada, fermer les guillemets, un intitulé loin d'être limpide et qui, d'après certains analystes, pourrait même porter à confusion. Mark Carney a annoncé que son gouvernement était en train de la réviser, ce qui a suscité la colère du Parti québécois. Ottawa n'a pas à imposer la marche à suivre, estime-t-il. Une critique pas tout à fait neutre, provoque lui aussi la tenue d'un référendum.
1: Il fait très chaud en Arabie Saoudite, c'est même par des températures caniculaires, au moins 45 degrés Celsius, que les musulmans poursuivent le Hajj, le grand pèlerinage annuel, à plus d'un 1,5 million d'entre eux devaient prier aujourd'hui sur le mont Arafat, étape phare de ce pèlerinage. C'est sur cette colline, à environ 20 km de la Mecque, que le prophète Mahomet aurait prononcé son dernier sermon. Il fait très chaud aussi sur une partie de l'Europe, de l'Angleterre à l'Italie en passant par la France. Ces pays vivent une nouvelle journée de chaleur exceptionnelle pour le mois de mai, au-delà des 30 degrés Celsius. Phénomène dû à un afflux d'air chaud venu d'Afrique du Nord. Il se retrouve piégé sous les hautes pressions d'un puissant anticyclone. En France, le gouvernement compte faire le point ce jeudi lors d'une réunion ministérielle. Ce timing, Brieuc-Bochet, est pointé du doigt par plusieurs parties.
5: Mise en scène millimétrée dans un village français pour Gabriel Attal, interview à la presse chez Édouard Philippe ou encore vidéo sur les réseaux pour le LR Bruno Retailleau. Ces derniers mois, les officialisations de candidatures se sont déclinées sous toutes les formes, mais au-delà du support, c'est surtout le fond qui compte et en particulier l'impression de crédibilité renvoyée par le candidat. Bruno Cotterêts est politologue et chercheur au CEVIPOF.
6: Je pense qu'une déclaration réussie, c'est quelque chose qui incarne vraiment un engagement dans l'ordre de la sincérité, l'aboutissement d'un processus naturel de quelqu'un qui a fait ses preuves.
5: Il y a aussi la question du moment de l'annonce. Une déclaration trop en avance peut lasser les électeurs. Mais les candidats doivent surtout faire attention au temps qui s'écoule entre officialisation et présentation du programme.
6: Il y a une chose qui est de déclarer sa candidature et une autre chose qui est de dévoiler son programme. C'est peut-être vraiment dans le laps de temps qui sépare les deux, qui a peut-être un souci généralement.
5: Et de ce point de vue, c'est Anne Hidalgo qui coche toutes les cases selon Bruno Cotterêts. En 2022, la candidate du PS avait trop tardé à dévoiler les premiers éléments de son programme et n'avait obtenu qu'un 1,7% des voix.
1: En France toujours, le Premier ministre Sébastien Lecornu annonce que le gouvernement présentera dès demain un projet de loi sur la protection de l'enfance. Il sera débattu au Parlement dès cet été. Et les révélations sur des cas de violence, notamment sexuelles, se sont multipliées dans ce qu'on appelle le périscolaire, un temps qui correspond au temps passé par l'enfant à l'école, mais en dehors des heures de classe. Désormais, certains doivent s'expliquer devant la justice, comme ce trentenaire ex-animateur jugé à partir d'aujourd'hui à Paris. Il est accusé d'agression sexuelle sur 7 enfants. enfant d'une école maternelle et c'est le premier procès public depuis les récentes révélations. 4 morts dont 2 enfants dans un accident en Belgique pour une raison encore inconnue. Un car scolaire a été percuté par un train ce matin dans le nord du pays. Enfin, le tennis à Roland-Garros avec parmi les qualifiés du jour le tout jeune français Moïse Kouamé, 17 ans. Il s'est imposé en 3-7 contre le vétéran croate Marin Cilic. 17h et bientôt 10 minutes ici à Paris, l'heure de retrouver Nathalie Amar pour Sur le Pont des Arts. Bonjour.
7: Bonjour Gilles Moreau et merci.
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0: Bonjour à toutes et à tous. Il est l'une des figures montantes des musiques actuelles du Maroc. Il marie dans ses morceaux pop et musique maghrébine. El Mehdi est auteur, compositeur, interprète, mais aussi acteur et réalisateur de ses vidéos. Dans celle qui accompagne la sortie de son premier EP, Salam, il suggère, par l'image, l'effacement des frontières entre les sexes. La question de la transidentité est d'ailleurs au cœur du premier long métrage dans lequel il apparaît. Il y incarne Azdine, un homme qui, au risque de faire exploser la famille et de bafouer les conventions, s'avoue à lui-même, puis aux autres, que depuis toujours, il se sent femme. C'est L'héritier des secrets, premier film marocain sur ce sujet. El Mehdi est avec nous aujourd'hui sur le Pont des Arts. Soyez les bienvenus. Bonjour El Mehdi.
1: Bonjour.
0: Et bienvenue à vous aussi sur RFI. On va évoquer ensemble toutes ces actualités, mais on peut dire déjà pour commencer que 2026, c'est une année importante dans votre parcours. Il s'y passe beaucoup de choses.
1: Oui, beaucoup de réalisations qui prennent forme cette année. Donc c'est ça mon EP, le premier long métrage aussi, donc très excitant.
0: Ouais, très excitant. Lequel de ces rôles vous tient le plus à cœur? Le musicien montant du Maroc, celui qui est devant la caméra, celui qui est derrière? Il y a quelque chose qui se dégage maintenant que vous avez toutes ces expériences-là derrière vous?
1: Je dirais que mon projet musical est vraiment au cœur de tout ce que je fais. C'est vraiment grâce à ça aussi que je marie tout mon univers visuel. Mais pour le cinéma, en tant qu'acteur, c'est une première expérience et j'espère pas la dernière, parce que j'ai vraiment apprécié être devant la caméra et vraiment pas du tout avoir...
0: Pas du tout impliqué dans la réalisation, mais juste dans l'interprétation.
1: Exactement. Donc ça m'a vraiment permis de complètement me laisser aller, de rentrer dans le personnage.
0: Ouais, on parlera avec vous de ce très beau rôle d'Azdine. On va vous entraîner dans cette émission au cœur de l'Amazonie, dans la petite ville péruvienne d'Iquitos, où se tient pour la première fois un festival de cinéma sur l'eau pour faire venir le grand écran là où on n'en a pas l'habitude.
2: Pues eso es increíble, la verdad. Es increíble.
3: C'est incroyable. C'est trop beau de voir que le cinéma vient jusqu'à ta maison, que tu puisses voir ces films depuis ta fenêtre. Parce que pour beaucoup de gens ici, ils n'ont pas forcément le temps ou l'argent pour aller au cinéma. Honnêtement, ça m'émeut beaucoup.
0: Un reportage de notre correspondant à Lima, Martin Chabal, que l'on retrouvera tout à l'heure en direct. Et puis les librairies du monde, rendez-vous aujourd'hui chez Calypso, librairie parisienne, spécialiste des littératures des Antilles et des Caraïbes. Agnès Corneli nous parlera du dernier livre du poète jamaïcain Aishon Hutchinson. Lui avait des racines caribéennes. Né à Harlem en 1930, Walter Theodore Rollins. Sonny Rollins s'est éteint hier à 95 ans, géant du jazz et même colosse du saxo, saxophone Colossus pour reprendre le titre de l'album qu'il avait sorti à 26 ans à peine, avec notamment ce titre.

Voilà, un son clair, joyeux, inimitable. Sonny Rollins qui fait chalouper son saxo sur ce titre Saint Thomas dont Claude Nougaro avait repris la mélodie. Le hasard a fait que l'on apprend sa mort le jour du centenaire de la naissance de Miles Davis, avec lequel il avait évidemment collaboré très tôt dans sa carrière d'ailleurs. Ensemble, en 1954, ils avaient sorti RG.

0: géant réunit Miles Davis et Sonny Rollins, de la carrière et des collaborations de Sonny Rollins, on pourrait faire une émission entière. C'est d'ailleurs ce que vous proposera l'ami Joe Farmer dès ce week-end dans l'épopée des musiques noires. Rendez-vous samedi, 13h30, temps universel. Sur le Pont des Arts, avec Almehdi, c'est parti.
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0: Salam, un titre que l'on écoute en exclusivité pour le Pont des Arts dans sa version arabe, El Mehdi, version originale en anglais, extrait de votre premier EP. Comment est-ce qu'il s'est fabriqué cet EP? Ça a été vraiment source de collaboration et dans plusieurs pays, le Maroc, mais aussi le Canada où vous vivez?
1: Exactement, le Canada et même la France en fait. C'est un EP de 5 morceaux en 3 langues, donc en anglais, en français, en darija. Et j'ai eu la chance en fait de travailler sur l'EP au Québec, au Maroc et ici en France. Et j'ai collaboré avec Sun Tsun et Talisker qui sont de Paris, que j'avais rencontré lors d'une résidence dans le nord du Québec. Donc c'est ça, c'est vraiment, il y a des morceaux que je traînais depuis quelques années que j'ai finalement réussi à amener à terme, et d'autres que j'ai écrits dans le processus.
0: Donc, ouais, il y a un duo aussi originaire de Beyrouth, Wake Island, c'est
1: exactement,
0: ça?
1: Exactement, avec qui j'avais commencé quelques morceaux qui sont sur le EP.
0: Ouais, vous parliez de résidences, vous en avez fait effectivement ici en France des résidences pour préparer cet album et aussi pour travailler la suite.
1: Exactement.
0: À la Cité internationale des arts.
1: C'est ça, donc c'est à la Cité internationale des arts que j'ai continué à avancer sur le EP. C'est là aussi où j'ai travaillé sur le clip de El Kes Hello, qui est le premier titre qui est sorti, le premier single qui est sorti du EP.
0: Ouais, et c'est on l'écoutera tout à l'heure. Ouais.
1: Et c'est un clip que j'ai fait en fait à partir d'archives du Maroc. Donc j'avais fait un petit travail de recherche ici, le montage également pendant ma résidence.
0: Mmh. Quand je parlais de mêler les cultures, on y est déjà sur ce premier titre, hein, entre la pop, les musiques orientales. À quelles inspirations vous êtes-vous, avez-vous puisé, El Mehdi? Qu'est-ce que vous écoutiez vous avant de vous mettre à faire de la musique et quelles ont été vos inspirations?
1: Moi, je suis avec ma famille, on écoutait beaucoup de musique marocaine et amazigh aussi, donc du Mohamed Rouicha, du Samira Saïd, Nassel Riwan. Ma mère aussi était baignée beaucoup dans la musique, dans la musique et la culture française, du Dalida, du Johnny Hallyday, du Mireille Mathieu aussi.
0: Ah bon, même Mireille Mathieu.
1: Même Mireille Mathieu. Et de mon côté, moi j'aimais beaucoup les chanteuses pop, un peu diva. Autant arabe qu'américaine, donc Nancy Ajram, Haifa Wahbi, Britney Spears, les Pussycat Dolls. Et pour moi, en fait, j'ai jamais vraiment vu de frontières entre tous ces genres-là. Donc,
0: vous êtes un artiste éclectique qui écoutait de tout.
1: Ouais, exactement. Il y a beaucoup de choses que j'overthink dans la vie, mais le processus créatif, en fait, je laisse vraiment ça venir naturellement. Et les inspirations, c'est souvent après que le morceau soit terminé que je peux reconnaître certaines inspirations, mais pendant le processus, je laisse vraiment tout venir.
0: Vous les avez pas forcément réfléchi.
1: Exactement.
0: Avec ce morceau, Salam, vous avez sorti ce que vous appelez El Film. Alors, il faut nous dire d'abord pourquoi ce titre, parce que moi, j'allais parler d'un clip vidéo. C'est plus que ça, à vos yeux. Il y a un univers un peu plus fort que dans un simple clip.
1: Pour moi, c'était pertinent de le faire un peu comme un short musical expérimental. C'est un peu comme une introduction à mon univers.
0: Musical. J'ai pas attrapé le mot là.
1: Un short expérimental musical.
0: Short.
1: Short. Short, c'est comme un court métrage.
0: Un short.
1: Exactement. Et c'est ça, je trouvais ça pertinent de le sortir avec le EP parce que je trouvais que c'était une bonne introduction qui à l'univers visuel, vraiment, de montrer comment je pouvais réconcilier les symboles traditionnels et emblématiques du Maroc.
0: Absolument.
1: Tout en étant complètement libre dans mon identité, ma sexualité aussi.
0: Ouais. Alors effectivement, cet univers visuel, il faut le décrire. Hein. Vous mettez en scène dans El Film une cérémonie du thé dans ce qui ressemble fort à un riad marocain, et on vous voit, on va dire, dans des postures qui, dans les cultures maghrébines, sont d'habitude plutôt réservées aux femmes, celle du service, celle peut-être de la soumission. C'est comme ça que vous le voyez ou pas? D'un rituel qui est, ou en tout cas mise à distance.
1: Mais je pense que c'est d'aller chercher justement la force et le pouvoir dans ce qu'on peut penser qui peut être de la soumission. Donc moi, je tiens le plateau, mais en fait, le plateau, je trouve que c'est ce qui rassemble les verres. Et c'est avec le plateau, en fait, qu'on peut réunir les gens. Donc je pense pas du tout. Et le verre aussi, les autres personnes, en fait, dans El Film. Le verre, c'est cassable. Moi, je tiens un plateau en argent qui est solide. Donc je pense que c'est vraiment tout est relatif.
0: Et qui ne se casse pas tout au long du film.
1: Exactement, tout est relatif et que je maîtrise. Je danse un peu avec le plateau aussi. Donc c'est vraiment montrer une maîtrise de justement ce qu'on peut associer plus au service et à la soumission.
0: Ouais. Donc, mais le message, alors, c'est quoi?
1: C'est vraiment une introduction, en fait, et c'est ce que je dis à la fin de Elfilm. Je dis, vous me vouliez en enfer, je suis parti, mais seulement pour réchauffer le thé. Donc c'est vraiment de reprendre le pouvoir, c'est pas les gens qui m'ont envoyé en enfer, c'est moi qui suis parti volontairement par moi-même pour réchauffer le thé et revenir. Donc c'est vraiment de reprendre pouvoir et réappropriation, en fait, de mon corps, de mon narratif, de mes racines.
0: Pour vous, la reconnaissance de la transidentité, c'est aussi peut-être d'abord une bataille des imaginaires, une bataille des symboles, justement?
1: Oui, c'est pas, par exemple, la transidentité que j'aborde, en fait, dans mon dans Elfilm. Ça vient plus avec le long
0: film,
1: métrage.
0: Avec exactement. Le film dont on va parler tout à l'heure.
1: L'héritier des secrets. Ouais. Moi, c'est vraiment plus la liberté, en fait, des genres, donc plus que la transidentité. Mais oui, c'est ça, en fait, de sentir libre dans sa culture et dans son corps, en fait.
0: Et donc, Elfilm, c'est une façon de faire que ces images mentales s'imposent et que d'autres disparaissent, peut-être, pour faire tomber les préjugés.
1: C'est beaucoup plus les réconcilier, d'essayer de montrer aux gens que ces deux réalités-là peuvent cohabiter et que c'est beau, en fait. C'est ce qui est très important aussi pour moi-même musicalement, c'est que ça... je suis beaucoup dans les arrangements de cordes, de voix, des trucs très romantiques, très, très lyriques. Et pour moi, c'est très important de montrer aux gens que ça peut être beau et vraiment de challenger les mentalités.
0: Ouais, et ça, c'est aussi une affaire de réalisation, effectivement, parce que vous avez travaillé, effectivement, les jeux de lumière. Voilà, on sent que c'est un travail particulièrement soigné.
1: Oui, je viens des arts visuels, donc pour moi, le visuel est très, très important. Je le travaille, en fait, même en parallèle de la musique, parfois. Et parfois, c'est même une idée d'un univers visuel qui va m'inspirer une chanson et vice-versa. Donc oui, c'est très important pour
0: Comment
1: moi.
0: Comment ont été accueillis au Maroc la sortie de l'EP, Salam, et la sortie d'Elfilm?
1: C'était assez mitigé, je dirais. Il y a beaucoup de gens, en fait, j'ai reçu beaucoup de... une grande vague d'amour, en fait, mais c'était plus dans les messages privés. Des gens qui osaient pas nécessairement montrer leur support ou leur soutien publiquement, mais dans les commentaires et dans les trucs publics, c'est vraiment là où on réalise à quel point la haine et le manque de tolérance se sent vraiment sans qu'il peut monopoliser tout l'espace public, en fait. Donc oui, c'est ça, je pense que ça a challengé les mentalités, comme je disais.
0: Ça a challengé les mentalités, ça les a titillées, et la réaction a été, en tout cas publiquement, plutôt hostile et agressive envers vous. Le Maroc, vous y êtes né, vous êtes originaire de Rabat, c'est ça? Mais vous avez surtout vécu votre vie d'adulte au Canada, si je me trompe pas, sur la chronologie. Vous auriez pu faire cette sorte de coming out, quand même, tout en restant vivre à plein temps au Maroc. El Mehdi?
1: Je pense pas, en fait, et je pense que même je pense que mon parcours a fait en sorte que je pouvais voir le Maroc de l'intérieur et de l'extérieur, et je pense que ça a été une force aussi pour mon projet, parce que ça me permettait de l'idéaliser, de le romantiser, et parfois aussi de m'en séparer, de pouvoir justement être à Montréal et
0: prendre un peu de distance,
1: et accumuler mon courage, en fait, pour sortir ça, parce que ça fait quand même quelques années que je fais de la musique, mais c'est vraiment cette année où j'ai décidé de m'affirmer complètement. Donc ça a vraiment pris du temps pour trouver le courage et la force de...
0: Donc il a fallu sortir du pays pour arriver à y revenir aussi, par la musique et par l'esthétique et par tous ces symboles aussi que vous utilisez dans votre clip.
1: Exact. Oui, en quelque sorte, je pense il y a une scène, par exemple, au Maroc qui est présente. Donc mais je pense c'est sûr que je vois, en fait, ma double nationalité, le fait d'être à Montréal, comme un privilège que je compte utiliser, en fait. Donc, pour parler plus fort pour ceux qui n'ont peut-être pas la chance de le faire.
0: Mais vous avez le sentiment que dans la séquence où on est, là, premier quart du 21e siècle, on est plutôt sur une évolution des mentalités au Maroc, ou plutôt sur un repli et sur une réaction, comme on dit
1: C'est difficile à dire, en fait, parce que j'ai l'impression que tout est intensifié par les réseaux sociaux. Moi, je dirais, c'est ça que j'ai l'impression que... qu'il y a une ouverture, parfois on sent un certain recul sur d'autres affaires, mais je pense que le monde en général est plus polarisé, donc j'ai l'impression que tout est plus extrême, donc c'est un petit peu plus, et c'est ce que j'essaie de faire, j'ai l'impression que tout est noir et blanc maintenant, et avec ce que je fais, j'essaie de rapporter un peu plus de nuances de gris, si on peut dire ça comme ça, donc...
0: Et de mettre un peu de douceur dans ce monde de brut, comme disait un ancien slogan. Vous disiez tout à l'heure, un EP, 5 titres, 3 langues. Il y a un des titres qui est en français, c'est Encore.
1: Oui.
0: On l'écoute ?

0: extrait du premier EP d'El Mehdi qui est avec nous aujourd'hui sur le Pont des Arts. L'EP s'intitule Salam. Ce titre, El Mehdi, il est né dans des circonstances un peu particulières, dans une période un peu compliquée pour vous?
1: Oui, c'est un titre en fait qui traite plus des blessures, je pense, qu'on peut rencontrer quand on sent qu'on n'est pas ce qu'on doit être, en fait. Donc c'est vraiment plus, c'est quand on sent que notre vie, notre futur n'est pas entre nos mains, en fait, et qu'on peut pas décider. C'est qu'on a l'impression, moi, ce qui est arrivé pour moi, en fait, c'est que j'ai commencé à essayer de contrôler plusieurs autres choses. Donc j'ai eu des périodes plus obsessives, je dirais. Donc c'est ça, et ce morceau-là, en fait, ça traite de ça, de
0: d'un malaise, en fait, d'un malaise de jeune adulte, ouais, ou d'adolescent, ou de
1: d'enfant, qui se d'adolescent, pas, de jeune adulte, ouais.
0: D'un malaise ancien. Alors.
1: C'est ça, ça a duré plusieurs années, mais c'est vraiment plus, c'est ça, ce côté-là de sentir qu'il faut qu'il faut être en contrôle, en fait, d'essayer de reprendre le contrôle sur ce qu'on a l'impression qu'il nous glisse, en fait, entre les mains.
0: Mmh. Et, mmh. Ouais. Parce qu'il y avait des exigences, il y avait, on va dire, des modèles qui vous étaient un peu imposés, que vous aviez envie, vous, de sortir du cadre, peut-être.
1: Ben, en fait, il a juste fallu que je me batte pour être qui je suis. Je pense que juste mon existence peut être choquante, en fait, tout simplement. Juste le fait que je voulais aller en or, en fait, c'était pas quelque chose qui était envisageable par mes parents qui sont partis au Canada pour un meilleur avenir. Mm-hmm. Donc, juste pour ça, il a fallu que
0: vous
1: je me batte.
0: Vous imaginez faire une école de commerce ou...
1: Moi, j'allais être chirurgien esthétique.
0: Ah!
1: Ouais, je m'en allais. C'était la façon que j'avais trouvé, en fait, pour réussir à marier la création et un métier qui allait rendre mes parents fiers.
0: C'était une forme de création, effectivement.
1: Exactement. Donc, mais il a fallu que je me batte. Il a fallu que je les convainque. Donc,
0: que c'était pas finalement la voie vers laquelle vous vouliez aller.
1: Exactement. Donc c'est toujours à force d'avoir l'impression qu'on n'est pas ce qu'il faut être, mais on finit par penser qu'on est le problème. Donc c'est un peu de là que vient le morceau.
0: Voilà, essayer de résoudre cette équation intérieure compliquée. Vous vivez en combien de langues, El Mehdi? Parce que donc il y a le français qu'on a entendu, ouais. Il y a l'arabe, et alors vous avez prononcé le mot tout à l'heure de Darija, c'est
1: Darija,
0: ça? C'est un dialecte berbère?
1: C'est le dialecte marocain, en fait. C'est ça, et le chilha, ça c'est mon père est tamazir, donc autochtone de l'Afrique du Nord. Et malheureusement, je parle pas le chilha parce que la langue nous a pas été transmise, mais français, Darija et anglais. Ouais. Mais à la maison, les langues maternelles, c'était le Darija et le français.
0: Ouais. Et vous pensez dans toutes ces langues-là, ou il y en a une qui a pris le dessus quand vous réfléchissez le soir?
1: Je dirais que c'est vraiment un mélange des trois. Chaque langue a sa nuance, donc.
0: Et chacune a sa fonction. Il y en a une pour certaines fonctions.
1: Ben quand j'écrivais, en fait, ce qui est drôle, quand j'écrivais, c'était principalement en anglais parce

0: perdre nos proches, de sentir qu'on a un choix à faire, c'est très déchirant. En fait, ça peut laisser des énormes blessures. Et c'est vraiment à ce niveau-là que j'ai réussi à très bien connecter avec le personnage. Mm-hmm. Donc il y a des scènes en fait que je ressentais, que je revivais presque ce que des émotions que j'avais déjà vécues en fait avec ma famille. Donc
1: que vous avez utilisé là pour le coup en tant qu'interprète, de réelles émotions que vous avez utilisées en tant qu'interprète.
0: Ouais, exactement. Et des émotions, je pense que j'avais pas cherché volontairement. Je pense que des fois je m'étais mis à pleurer réellement en fait sur scène, pas sur scène. Là, je me mélange avec
1: le plateau,
0: chanteur.
1: Ouais, sur
0: le plateau. Mais oui, c'est ça. Des vraies larmes ont coulé.
1: Ouais. Et c'est le réalisateur Mohamed Nadif qui est venu vous chercher. Comment ça s'est passé cette initiation au cinéma, enfin en tout cas au long métrage?
0: Ben en fait, c'est les producteurs, parce que c'est une coproduction maroco-canadienne, et c'est les producteurs canadiens qui m'avaient repéré un spectacle à la Fierté de Montréal en fait sur scène. Justement. Donc, il m'avait approché, il m'avait parlé un peu du sujet du film. J'étais réticent au début parce que je parlais de courage plutôt parce que j'avais peur.
1: Vous aviez peur là encore de l'accueil?
0: Oui, j'avais peur à ce moment-là. Je pense pas que j'avais le courage nécessaire à ce moment-là de me lancer là-dedans. Mais c'est ça, on m'a envoyé le scénario que j'ai lu pendant ma résidence à Paris aussi. Et j'ai envoyé une self-tape et
1: ça a marché
0: rôles.
1: Et vous avez été retenu. C'est évidemment quelque chose d'inédit pour vous de figurer dans un long métrage. Qu'est-ce que ça vous a apporté? On comprend qu'émotionnellement ça a été très fort puisque ça faisait écho à ce que vous aviez vécu. Ouais. Mais dans votre pratique d'artiste, qu'est-ce que ça vous a apporté et comment est-ce que vous l'avez abordé?
0: Ben justement le fait de devoir être devant la caméra et de suivre en fait les indications, je pense que ça change beaucoup parce que j'en parlais un peu plus tôt aussi, mais je suis beaucoup en contrôle de mon projet musical et de mon univers visuel. Donc il y avait vraiment à laisser aller que j'ai beaucoup apprécié, et c'est justement aussi
1: il y a un laisser-aller, mais en même temps, on se fond dans ce que un autre a imaginé pour vous, le réalisateur, le scénariste.
0: Et je pense, en fait, que chaque personne aussi, chaque acteur et actrice, en fait, apporte leur vérité. Il y a aussi Nour Talbi qui joue dans le film, qui joue mon rôle après transition, qui est...
1: Et d'ailleurs, c'est un chirurgien esthétique.
0: Non, Nour Talbi, en fait,
1: Nour
0: Talbi, c'est une des premières femmes trans.
1: C'est une des premières femmes trans, effectivement.
0: Marocaine.
1: Qui joue votre rôle une fois arrivée au Canada dans cette deuxième partie de vie, où Azedine devient...
0: Aziza.
1: Aziza, ouais. et s'assume en tant que femme.
0: Exactement. Donc c'est ça, je pense que chaque personne a vraiment apporté sa sensibilité aussi au film. Donc
1: ouais. Le personnage du chirurgien esthétique, il existe quand même. Hein. J'ai
0: oui,
1: pas complètement. C'est ce fameux fils qui découvre une fois adulte la véritable identité de son père. Le cinéma, donc une expérience à refaire pour vous si ça se présente à nouveau.
0: Oui, absolument, et surtout si le sujet me parle comme ça, en fait, c'est sûr que c'est pour ça en fait que j'avais accroché, que j'avais décidé de me lancer dans ce projet-là.
1: Mmh, ouais, il faut que ça vous touche pour commencer.
0: Exactement.
1: Ouais. Sinon, il n'y a pas trop d'intérêt. El Mehdi, on a choisi aujourd'hui de vous entraîner au cinéma, mais pas n'importe lequel. Un cinéma au milieu de l'Amazonie, loin des tapis rouges, des smokings et des robes longues qui nous ont occupés pendant la quinzaine du Festival de Cannes. Je vous propose de partir à l'autre bout du monde, Iquitos, au Pérou, pour un festival de cinéma sur l'eau. Bonjour Martin Chabal.
2: Bonjour.
1: Vous êtes le correspondant d'RFI à Lima, au Pérou, en direct avec nous. On va embarquer sur l'Amazon pour ce festival inédit. Vous nous emmenez donc à Iquitos, c'est dans le nord-est du pays, dans une région d'Amazonie proche du Brésil et de la Colombie.
2: Oui, il faut s'imaginer dans le quartier de Belém à Iquitos. C'est l'un des quartiers les plus pauvres de cette ville. Elle est au milieu de l'Amazonie, accessible d'ailleurs uniquement par avion ou par bateau. Pendant la moitié de l'année, le quartier est inondé par l'Amazon. À la fin de la saison des pluies, les maisons sont sur pilotis et tout le monde se déplace en bateau dans le quartier. Donc, pendant le festival, nous aussi, nous sommes sur des barques devant un écran géant flottant construit pour l'occasion. Le but du festival, c'est de proposer des films sur l'Amazonie, créés par des gens qui viennent de ces territoires, pour un public qui n'a pas accès facilement au cinéma ou à la télé. Surtout que pour une fois, ils peuvent regarder des films qui parlent de leur réalité, de l'Amazonie et de ce qui les entoure. J'ai ramé de barque en barque pour discuter avec ces spectateurs qui dégustaient du pop-corn dans des feuilles de bananier.

0: es emocionante porque se ve a través de las películas.
1: C'est émouvant. On voit à travers les films la réalité de l'Amazonie péruvienne. De cette façon, toutes les personnes qui vivent en Amazonie apprennent de nouvelles choses et diffusent leur culture.
2: À côté de moi, il y a aussi Assyria, 13 ans. Elle est captivée par les films projetés.
3: On vient aussi de villages comme cela. Quand on va en ville, on a honte d'où on vient, de nos racines. Parfois, on a honte de manger notre poisson. Ça m'apprend qu'on a aussi le droit de faire les choses autrement. Ça m'aide à réfléchir.
2: Assyria se dit qu'elle pourrait, pourquoi pas, être un jour actrice. Sur scène, j'ai parlé avec Livia Silviano, qui est aujourd'hui l'une des organisatrices du festival.
4: Honnêtement, ça m'émeut beaucoup.
5: Plus de ces films projetés sur l'eau, le festival organise aussi des ateliers pour quiconque aurait envie de...
6: Tous, là-bas, ont proposé un atelier de documentaire en 360 degrés avec des caméras super modernes.
7: Sors un peu le pied.
8: Vous voulez qu'elle soit.
2: D'installer une caméra omnidirectionnelle. Le but pour Simon et Gabriella qui participent à l'atelier, c'est de retranscrire l'ambiance de leur village pour en faire un mini documentaire immersif qu'ils publieront sur

0: les réseaux sociaux.
1: On voulait savoir comment fonctionne ce type de micro-documentaire pour exprimer ce qu'on veut faire.
2: On veut raconter la vérité sur ce qui s'est passé à l'époque du caoutchouc. Il y a eu beaucoup de massacres, de génocides, beaucoup de violences, beaucoup d'esclavage. On a des témoignages et on veut documenter ces témoignages. Et l'utilisation de ces technologies nous aide beaucoup. Les gens ne vont pas seulement voir et écouter, mais aussi ressentir et entrer dans notre documentaire comme s'ils étaient en train de vivre ce moment.
3: Cette année, le caoutchouc, c'était d'ailleurs le thème principal du festival Muyuna. Il y a eu beaucoup de témoignages sur le début du XXe siècle, quand Iquitos a connu un vrai boom économique. Mais si le Pérou glorifie encore cette époque faste, de nombreuses communautés tentent de faire entendre la voix de ceux qui ont été exploités et massacrés par l'industrie du caoutchouc. Un collectif de jeunes tente d'ailleurs de faire reconnaître le massacre de plus de 30 000 personnes auprès de l'État péruvien et demande la création d'une commission vérité sur le sujet.
4: Martin Chabal, le correspondant d'RFI au Pérou, en ligne avec nous à propos de ce festival à Iquitos. Merci Martin, à bientôt.
3: Merci à vous.

0: Voilà, on vient d'entendre que jusqu'au creux de l'Amazonie péruvienne, on peut apprendre à faire du cinéma. El Médis, ça m'amenait à vous demander comment vous vous êtes formé sur la partie réalisation. On a parlé de la partie interprétation, mais sur la partie réalisation, vous avez été formé ou vous y êtes allé un peu comme ça, au talent et à l'inspiration?
1: Un peu comme ça, quand j'étais petit, en fait, c'est ça, j'ai toujours baigné, en fait, dans les arts visuels. Je faisais du dessin, de la peinture, de la sculpture, de la photographie, du théâtre aussi. Et pour la musique, c'était quelque chose que je faisais plus en secret. Ça m'a pris quelques années pour trouver le courage de chanter mes textes. Et pour la réalisation, en fait, depuis tout petit, ce que je faisais, c'est que je téléchargeais des clips sur mon ordinateur. Je les démontais complètement et je refaisais le montage. Je faisais ça à 12, 13 ans, un samedi après-midi.
0: C'était sérieusement votre passe-temps d'adolescent?
1: C'était mon passe-temps d'adolescent, ouais. Je restais le week-end à la maison.
0: Déjà.
1: Et je faisais ça. Et en fait, c'est ça, j'ai toujours été vraiment très, très, très visuel. Donc...
0: Et ça s'est poursuivi donc après, j'imagine, en vous entourant aussi peut-être de professionnels ou d'amis.
1: C'est ça exactement. C'est beaucoup d'observations aussi, je pense, et ouais.
0: Bon, écoutez, un titre de cette EP, Salam, c'est Skin sur le Pont des Arts.

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0: Et ce mardi, on a le plaisir d'accueillir une nouvelle venue dans ce rendez-vous. Bonjour Agnès Corneli.
1: Bonjour Nathalie.
0: Et merci d'être avec nous. Votre librairie à vous, elle est à Paris. Elle est très connue de celles et ceux qui s'intéressent à la littérature antillaise et caribéenne. C'est la librairie Calypso. Vous nous en dites un mot ?
1: Oui, avec plaisir Nathalie. Donc la librairie Calypso est située dans le 14e à Paris et elle est connue des personnes venant des Antilles et des Caraïbes car elle est spécialisée dans les littératures et les cultures des Caraïbes et elle a ouvert en août 2021. Donc j'organise souvent des événements avec des auteurs et des autrices pour qu'ils présentent leurs livres et j'organise aussi des lectures poétiques ainsi que des expositions. Ouais. Et la librairie un petit plus parce qu'elle a un salon de thé au sous-sol.
0: Voilà, donc pas mal d'activités et puis des occasions aussi de se retrouver à plusieurs chez Calypso. Pour votre premier coup de cœur, vous avez choisi, Agnès, un auteur jamaïcain, Aishan Hutchinson.
1: Oui, Nathalie, donc j'ai choisi Aishan Hutchinson, qui est un poète jamaïcain qui est né en 1983. Et il a écrit plusieurs recueils de poèmes ainsi que des essais, mais je l'ai choisi surtout pour son premier recueil de poèmes, pardon, qui a été traduit en français, donc par Sabine Hein. Et Aishan Hutchinson est aussi professeur aux États-Unis.
0: Alors l'ouvrage dont vous allez nous parler s'intitule École d'instruction. C'est un ouvrage un peu hybride, hein. C'est à la fois un recueil de poèmes et un récit historique.
1: Oui, Nathalie, c'est pour ça que j'ai choisi le livre, parce qu'il est vraiment spécial à mon sens. Donc c'est un livre hybride qui est écrit comme un long poème en prose, mais qui nous apprend aussi bon nombre de faits historiques sur la Jamaïque et donc la Grande-Bretagne. Donc en effet, le livre parle des soldats caribéens qui ont été envoyés en Égypte, en Palestine et aussi en Syrie durant la Première Guerre mondiale, mais qui ont été totalement oubliés et invisibilisés au moment des défilés de commémoration donc à Londres après la victoire des Alliés donc en 1919.
0: Ouais, et à cette grande histoire qui dit aussi un grand oubli historique, Agnès Hutchinson mêle celle de son personnage jamaïcain.
1: Oui, Hutchinson mêle à la grande histoire l'histoire plus particulière donc d'un jeune garçon nommé Bonvent qui grandit en

0: Maïk, donc dans les années 90, et fréquente une école, enfin, il fréquente une école, donc comme tous les jeunes, en fait, une école d'instruction, d'où le titre, et une école qui s'appelle donc Happy Grove. Et Bonvent n'apprend pas seulement des choses en cours avec les enseignants qui, d'ailleurs, le maltraitent, mais il apprend aussi des choses lui-même en faisant des recherches tout seul, et surtout dans une encyclopédie qui s'appelle Britannica. Et c'est d'ailleurs comme ça qu'il découvre l'histoire des soldats caribéens, donc du BWIR, c'est-à-dire British West Indies Regiment. Et on suit aussi son quotidien chez sa grand-mère, et puis avec ses amis, dont son ami Horace.
1: Ouais, donc il est avide de connaissances, ce jeune garçon-là. Agnès, en un mot, ce qui vous a le plus séduite dans ce livre?
0: Alors moi, ce qui m'a le plus séduite, c'est la langue poétique d'Hutchinson qui nous transporte vraiment en Jamaïque. Nous avons un rythme qui est unique dans la musique, des couleurs, on a des sensations. Et aussi, en fait, ce qu'on a aussi dans le livre, c'est la réalité horrible de la guerre. Parce qu'il faut savoir que Hutchinson a mené sur l'horreur de la boue qui engluait tous ces soldats.
1: Ouais, et on comprend que Hutchinson, enfin en tout cas que le personnage de Bonvent est peut-être le double de l'auteur Hutchinson et de son Exactement. Intérêt pour cette période historique.
0: Tout à fait, surtout que Hutchinson lui-même avait fréquenté l'école Happy Grove, et donc on peut comprendre en effet que c'est son double dans le récit.
1: École d'instruction, c'est publié donc chez L'Arche, signé Aishon. Moi j'ai entendu qu'il s'appelait Aishon ou Ishon Hutchinson. Merci beaucoup pour cette découverte, Agnès Cornelli. À très bientôt.
0: Merci Nathalie Amara, à bientôt, au revoir.
1: Voilà, et vous qui nous écoutez à Paris, ne manquez pas de pousser la porte de la librairie Calypso, vous y serez sans doute bien accueillis. Elle médite la littérature, après la musique, la réalisation, le métier de comédien, ça pourrait être aussi pour vous un nouveau vecteur d'expression, pourquoi pas?
2: Peut-être, ben j'écris mes textes en fait, donc il y en a un peu, mais oui, pourquoi pas.
1: De la poésie alors.
2: Exactement.
1: On attend la suite. En tout cas, merci d'avoir été avec nous aujourd'hui sur le Pont des Arts. On rappelle votre nouvelle EP, Salam, et ce film, L'héritier des secrets de Mohamed Nadif, donc sortie prévue en août au Canada, au Maroc peut-être à l'automne, il n'y a pas de date très précise, et pas de date non plus pour la France. On suivra évidemment cette actualité. Actualité sur le Pont des Arts avec Clémence Delfort et Pierre Plantier. On se dit à demain et il sera question de cinéma. Nous serons avec le réalisateur tunisien Walid Matta pour son film Le Pont. Bonjour Olivier Pron.
3: Bonjour Nathalie, bonjour à tous.
1: Radio Foot avec vous dans 10 minutes. Quel est le programme?
3: On ira en Italie où deux géants ont flanché cette saison, le Milan AC et la Juventus Turin. Nous parlerons de la finale de la Conference League également demain, Crystal Palace Rayo Vallecano. Et puis la liste espagnole pour la Coupe du Monde avec une première depuis 1932, à votre avis?
1: Ben non, je
3: aucun calme. Joueur du Real Madrid n'y figure. Catastrophe.
1: Quel drame. À tout de suite, Olivier.
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0: Réponse d'Anne Lenir.
1: Combien Venise apparaît triste pour la coalition de centre-gauche? Cette phrase fait la une de plusieurs médias qui rappellent que la cité des Doges était administrée par un maire de droite depuis 11 ans. Elle le sera encore grâce à la victoire nette du candidat soutenu par la droite et l'extrême droite, le très catholique Simone Venturini, 38 ans, ancien conseiller municipal. Les forces progressistes espéraient conquérir la Sérénissime, surtout après le rejet du référendum sur la justice, mais les Vénitiens ont opté pour les promesses de sécurité et de développement du port de Marghera. Ravi et rassuré, Giorgia Meloni a déclaré « L'effondrement de la droite tant annoncé par la gauche, ce n'est pas pour demain ». De fait, le centre-gauche perd une autre ville importante, Reggio Calabria, dans le sud, mais il garde ou remporte plusieurs villes en Toscane, dont Prato, berceau de l'industrie textile italienne, ou encore dans le Piémont. En définitive, les résultats des deux pôles antagonistes montrent que les jeux restent ouverts en perspective des législatives de 2027. Anne Lenir, Rome, RFI.
0: Le Sénégal est un pays sûr et viable et entend le rester. C'est la toute première déclaration du nouveau Premier ministre sénégalais, Amadou Al-Aminou Mohamed Lo. Cet ancien de la Banque centrale des États d'Afrique de l'Ouest a été nommé par le président Bassirou Diomaye Faye en remplacement d'Ousmane Sonko, qui lui devient président de l'Assemblée nationale. L'épidémie d'Ebola dans l'Est de la RDC, les derniers bilans n'ont pas évolué. Près de 1000 cas suspects et plus de 200 morts potentiellement liés au virus. Cette épidémie est extrêmement grave et difficile à gérer, selon le patron de l'OMS, le docteur Tedros, attendu sur place en RDC. Mark Carney, le premier ministre canadien, dénonce le projet de référendum sur l'indépendance de l'Alberta. Une pétition a été présentée au début de ce mois, en ce sens, avec les signatures de quelques 300 000 habitants de cette province de l'Ouest canadien, favorable à l'organisation d'un tel référendum. Malgré une décision de justice invalidant cette pétition, la dirigeante conservatrice de l'Alberta a annoncé la semaine dernière la tenue d'une consultation sur un éventuel référendum. Elle aura lieu en octobre. Bluff très dangereux, a protesté le chef du gouvernement, François-Damien Bourgerie.
2: La consultation prévue en octobre n'est qu'une première étape vers l'indépendance. Mais pour Mark Carney, elle serait comparable au référendum sur le Brexit de 2016. 10 ans plus tard, affirme le Premier ministre canadien, les Britanniques se mordent encore les doigts d'être sortis de l'Union européenne. Se pose aussi le problème de la question qui doit être posée aux habitants de l'Alberta, à savoir, l'Alberta doit-elle rester une province du Canada ou le gouvernement de l'Alberta doit-il entamer le processus juridique prévu par la Constitution canadienne pour tenir un référendum provincial contraignant sur la question de savoir si l'Alberta doit se séparer du Canada, fermer les guillemets, un intitulé loin d'être limpide et qui, d'après certains analystes, pourrait même porter à confusion. Mark Carney a annoncé que son gouvernement était en train de la réviser, ce qui a suscité la colère du Parti québécois. Ottawa n'a pas à imposer la marche à suivre, estime-t-il. Une critique pas tout à fait neutre. Le parti indépendantiste, en tête dans les sondages pour les élections provinciales d'octobre au Québec, propose lui aussi la tenue d'un référendum.
0: Il fait très chaud en Arabie Saoudite, c'est même par des températures caniculaires, au moins 45 degrés Celsius, que les musulmans poursuivent le Hajj, le grand pèlerinage annuel. Plus d'1,5 million d'entre eux devaient prier aujourd'hui sur le mont Arafat, étape phare de ce pèlerinage. C'est sur cette colline à environ 20 km de la Mecque que le prophète Mahomet aurait prononcé son dernier sermon. Il fait très chaud aussi sur une partie de l'Europe, de l'Angleterre à l'Italie en passant par la France. Ces pays vivent une nouvelle journée de chaleur exceptionnelle pour le mois de mai, au-delà des 30 degrés Celsius, phénomène dû à un afflux d'air chaud venu d'Afrique du Nord. Il se retrouve piégé sous les hautes pressions d'un puissant anticyclone. En France, le gouvernement compte faire le point ce jeudi lors d'une réunion ministérielle. Ce timing, Brieuc-Bauché, est pointé du doigt par plusieurs partis.
3: Mise en scène millimétrée dans un village français pour Gabriel Attal, interview à la presse chez Édouard Philippe ou encore vidéo sur les réseaux pour le LR Bruno Retailleau. Ces derniers mois, les officialisations de candidatures se sont déclinées sous toutes les formes, mais au-delà du support, c'est surtout le fond qui compte et en particulier l'impression de crédibilité renvoyée par le candidat. Bruno Cotterêts est politologue et chercheur au CEVIPOF.
4: Je pense qu'une déclaration réussie, c'est quelque chose qui incarne vraiment un engagement dans l'ordre de la sincérité, l'aboutissement d'un processus naturel de quelqu'un qui a fait ses preuves.
3: Il y a aussi la question du moment de l'annonce. Une déclaration trop en avance peut lasser les électeurs, mais les candidats doivent surtout faire attention au temps qui s'écoule entre officialisation et présentation du programme.

0: Il y a une chose qui est de déclarer sa candidature et une autre chose qui est de dévoiler son programme. C'est peut-être vraiment dans le laps de temps qui sépare les deux qu'il y a peut-être un souci généralement.
1: Et de ce point de vue, c'est Anne Hidalgo qui coche toutes les cases selon Bruno Cotrès. En 2022, la candidate du PS avait trop tardé à dévoiler les premiers éléments de son programme et n'avait obtenu qu'un 1,7% des voix.
2: En France toujours, le Premier ministre Sébastien Lecornu annonce que le gouvernement présentera dès demain un projet de loi sur la protection de l'enfance. Il sera débattu au Parlement dès cet été. Et les révélations sur des cas de violence, notamment sexuelles, se sont multipliées dans ce qu'on appelle le périscolaire, un temps qui correspond au temps passé par l'enfant à l'école, mais en dehors des heures de classe. Désormais, certains doivent s'expliquer devant la justice, comme ce trentenaire ex-animateur jugé à partir d'aujourd'hui à Paris. Il est accusé d'agression sexuelle sur 7 ans. Enfant d'une école maternelle et c'est le premier procès public depuis les récentes révélations. 4 morts dont 2 enfants dans un accident en Belgique. Pour une raison encore inconnue, un car scolaire a été percuté par un train ce matin dans le nord du pays. Enfin, le tennis à Roland-Garros avec parmi les qualifiés du jour le tout jeune français Moïse Kouamé, 17 ans. Il s'est imposé en 3 sets contre le vétéran croate Marin Cilic. 17h et bientôt 10 minutes ici à Paris, l'heure de retrouver Nathalie Amar pour Sur le Pont des Arts. Bonjour.
3: Bonjour Gilles Moreau et merci.
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0: Bonjour à toutes et à tous. Il est l'une des figures montantes des musiques actuelles du Maroc. Il marie dans ses morceaux pop et musique maghrébine. El Mehdi est auteur, compositeur, interprète, mais aussi acteur et réalisateur de ses vidéos. Dans celle qui accompagne la sortie de son premier EP, Salam, il suggère, par l'image, l'effacement des frontières entre les sexes. La question de la transidentité est d'ailleurs au cœur du premier long métrage dans lequel il apparaît. Il y incarne Azdin, un homme qui, au risque de faire exploser la famille et de bafouer les conventions, s'avoue à lui-même, puis aux autres, que depuis toujours, il se sent femme. C'est l'héritier des secrets, premier film marocain sur ce sujet. El Mehdi est avec nous aujourd'hui sur le Pont des Arts. Soyez les bienvenus. Bonjour El Mehdi.
1: Bonjour.
0: Et bienvenue à vous aussi sur RFI. On va évoquer ensemble toutes ces actualités, mais on peut dire déjà pour commencer que 2026, c'est une année importante dans votre parcours. Il s'y passe beaucoup de choses.
1: Oui, beaucoup de réalisations qui prennent forme cette année. Donc c'est ça mon EP, le premier long métrage aussi, donc très excitant.
0: Ouais, très excitant. Lequel de ces rôles vous tient le plus à cœur? Le musicien montant du Maroc, celui qui est devant la caméra, celui qui est derrière, il y a quelque chose qui se dégage maintenant que vous avez toutes ces expériences là derrière vous?
1: Je dirais que mon projet musical est vraiment au cœur de tout ce que je fais, c'est vraiment grâce à ça aussi que je marie tout mon univers visuel. Mais pour le cinéma en tant qu'acteur, c'est une première expérience et j'espère pas la dernière parce que j'ai vraiment apprécié être devant la caméra et vraiment pas du tout avoir...
0: Pas du tout impliqué dans la réalisation, mais juste dans l'interprétation.
1: Exactement. Donc ça m'a vraiment permis de complètement me laisser aller, de rentrer dans le personnage.
0: Ouais, on parlera avec vous de ce très beau rôle d'Azdin. On va vous entraîner dans cette émission au cœur de l'Amazonie, dans la petite ville péruvienne d'Iquitos, où se tient pour la première fois un festival de cinéma sur l'eau pour faire venir le grand écran là où on n'en a pas l'habitude.
2: Pues eso es increíble, la verdad. Es increíble.
3: C'est incroyable. C'est trop beau de voir que le cinéma vient jusqu'à ta maison, que tu puisses voir ces films depuis ta fenêtre. Parce que pour beaucoup de gens ici, ils n'ont pas forcément le temps ou l'argent pour aller au cinéma. Honnêtement, ça m'émeut beaucoup.
0: Un reportage de notre correspondant à Lima, Martin Chabal, que l'on retrouvera tout à l'heure en direct. Et puis les librairies du monde, rendez-vous aujourd'hui chez Calypso, librairie parisienne, spécialiste des littératures des Antilles et des Caraïbes. Agnès Corneli nous parlera du dernier livre du poète jamaïcain Aishon Hutchinson. Lui avait des racines caribéennes. Né à Harlem en 1930, Walter Theodore Rollins. Sonny Rollins s'est éteint hier à 95 ans, géant du jazz et même colosse du saxo, saxophone Colossus pour reprendre le titre de l'album qu'il avait sorti à 26 ans à peine, avec notamment ce titre.

Voilà, un son clair, joyeux, inimitable, Sonny Rollins qui fait chalouper son saxo sur ce titre, Saint-Thomas, dont Claude Nougaro avait repris la mélodie. Le hasard a fait que l'on apprend sa mort le jour du centenaire de la naissance de Miles Davis, avec lequel il avait évidemment collaboré très tôt dans sa carrière d'ailleurs. Ensemble, en 1954, ils avaient sorti Air Jean.

Sans collaboration de Sonny Rollins, on pourrait faire une émission entière. C'est d'ailleurs ce que vous proposera l'ami Joe Farmer dès ce week-end dans l'épopée des musiques noires. Rendez-vous samedi, 13h30, temps universel. Sur le Pont des Arts, avec Almehdi,

0: On vous voit, on va dire, dans des postures qui, dans les cultures maghrébines, sont d'habitude plutôt réservées aux femmes, celles du service, celles peut-être de la soumission. C'est comme ça que vous le voyez ou pas?
1: Pas du tout, moi, en fait. C'est pas du tout comme ça que je le vois.
0: Alors, allez-y, dites-nous.
1: Alors,
0: il y a quelque chose quand même d'un rituel qui est détourné, ou
1: d'un
0: en tout
1: rituel,
0: cas mis à distance.
1: Mais je pense que c'est d'aller chercher justement la force et le pouvoir dans ce qu'on peut penser qui peut être de la soumission. Donc moi, je tiens le plateau, mais en fait, le plateau, je trouve que c'est ce qui rassemble les verres. Et c'est avec le plateau, en fait, qu'on peut qu'on peut réunir les gens. Donc je pense pas du tout. Et le verre aussi, les autres personnes, en fait, dans El Film tiennent des verres. Le verre, c'est cassable. Moi, je tiens un plateau en argent qui est solide. Donc je pense que c'est vraiment tout est relatif.
0: Et qui ne se casse pas tout au long du film.
1: Exactement, tout est relatif et que je maîtrise. Je danse un peu avec le plateau aussi. Donc c'est vraiment montrer une maîtrise de justement ce qu'on peut associer plus au service et à la soumission.
0: Ouais. Donc, mais le message, alors, c'est quoi?
1: C'est vraiment une introduction, en fait, et c'est ce que je dis à la fin de El Film. Je dis, vous me vouliez en enfer, je suis parti, mais je suis seulement pour réchauffer le thé. Donc, c'est vraiment de reprendre le pouvoir. C'est pas les gens qui m'ont envoyé en enfer, c'est moi qui suis parti volontairement par moi-même pour réchauffer le thé et revenir. Donc, c'est vraiment de reprendre pouvoir et réappropriation, en fait, de mon corps, de mon narratif, de mes racines.
0: Pour vous, la reconnaissance de la transidentité, c'est aussi peut-être d'abord une bataille des imaginaires, une bataille des symboles, justement?
1: Oui, c'est pas, par exemple, la transidentité que j'aborde, en fait, dans mon dans El Film. Ça vient plus avec le long
0: film,
1: métrage.
0: Avec
1: exactement.
0: Le film dont on va parler tout à l'heure.
1: L'héritier des secrets. Ouais. Moi, c'est vraiment plus la liberté, en fait, des genres, donc plus que la transidentité. Mais oui, c'est ça, en fait, de sentir libre dans sa culture et dans son corps, en fait.
0: Et donc, El Film, c'est une façon de faire que ces images mentales s'imposent et que d'autres disparaissent peut-être pour faire tomber les préjugés.
1: C'est beaucoup plus de les réconcilier, d'essayer de montrer aux gens que ces deux réalités-là peuvent cohabiter et que c'est beau, en fait. C'est ce qui est très important aussi pour moi, même musicalement, c'est que ça, je suis beaucoup dans les arrangements de cordes, de voix, des trucs très romantiques, très, très lyriques. Et pour moi, c'est très important de montrer aux gens que ça peut être beau et vraiment c'est ça, de challenger les mentalités.
0: Ouais, et ça, c'est aussi une affaire de réalisation, effectivement, parce que vous avez travaillé, effectivement, les jeux de lumière. Voilà, on sent que c'est un travail particulièrement soigné.
1: Oui, je viens des arts visuels, donc pour moi, le visuel est très, très important. Je le travaille, en fait, même en parallèle de la musique, parfois. Et parfois, c'est même une idée d'un univers visuel qui va m'inspirer une chanson et vice-versa. Donc oui, c'est très important pour
0: Comment
1: moi.
0: Comment ont été accueillis au Maroc la sortie de l'EP, Salam, et la sortie d'El Film?

0: encore, extrait du premier EP d'Elmehdi qui est avec nous aujourd'hui sur le Pont des Arts. L'EP s'intitule Salam. Ce titre, Elmehdi, il est né dans des circonstances un peu particulières, dans une période un peu compliquée pour vous?
1: Oui, c'est un titre en fait qui traite plus des blessures, je pense, qu'on peut rencontrer quand on sent qu'on n'est pas ce qu'on doit être, en fait. Donc c'est vraiment plus, c'est quand on sent que notre vie, notre futur n'est pas entre nos mains, en fait, et qu'on peut pas décider. C'est qu'on a l'impression, moi ce qui est arrivé pour moi, en fait, c'est que j'ai commencé à essayer de contrôler plusieurs autres choses.
0: D'un malaise de jeune adulte, ouais, d'adolescent, ou de
1: d'enfant, d'adolescent, jeune adulte.
0: Un malaise ancien, alors.
1: C'est ça a duré plusieurs années, mais c'est vraiment plus, c'est ça, ce côté-là de

0: de sentir qu'il faut être en contrôle, en fait, d'essayer de reprendre le contrôle sur ce qu'on a l'impression qu'il nous glisse, en fait, entre les mains.
1: Parce qu'il y avait des exigences, il y avait, on va dire, des modèles qui vous étaient un peu imposés, que vous aviez envie, vous, de sortir du cadre, peut-être.
0: Ben, en fait, il a juste fallu que je me batte pour être qui je suis. Je pense que juste mon existence peut être choquante, en fait. Tout simplement, juste le fait que je voulais aller en or, en fait, c'était pas quelque chose qui était envisageable par mes parents qui sont partis au Canada pour un meilleur avenir. Donc, juste pour ça, il a fallu que je me batte.
1: Vous imaginez faire une école de commerce ou...
0: Moi, j'allais être chirurgien esthétique.
1: Ah!
0: Ouais, je m'en allais. C'était la façon que j'avais trouvé, en fait, pour réussir à marier la création et un métier qui allait rendre mes parents fiers.
1: C'est une forme de création, effectivement.
0: Exactement. Donc, mais il a fallu que je me batte. Il a fallu que je les convainque.
1: Que c'était pas finalement la voie vers laquelle vous vouliez aller.
0: Exactement. Donc, c'est toujours à force d'avoir l'impression qu'on n'est pas ce qu'il faut être, on finit par penser qu'on est le problème. Donc, c'est un peu de là que vient le morceau.
1: Voilà. Essayez de résoudre cette équation intérieure compliquée. Vous vivez en combien de langues, Elmehdi? Parce que donc, il y a le français qu'on a entendu, ouais. Il y a l'arabe. Et alors, vous avez prononcé le mot tout à l'heure de Darija. C'est
0: Darija,
1: ça? C'est un dialecte berbère?
0: C'est le dialecte marocain, en fait. C'est ça. Et le chilha, ça, c'est mon père est tamazir, donc, autochtone de l'Afrique du Nord. Et malheureusement, je parle pas le chilha parce que la langue nous a pas été transmise. Mais français, Darija et anglais.
1: Ouais.
0: Mais à la maison, les langues maternelles, c'était le Darija et le français.
1: Ouais. Et vous pensez donc...

0: toutes ces langues-là, ou il y en a une qui a pris le dessus quand vous réfléchissez le soir?
1: Je dirais que c'est vraiment un mélange des trois. Chaque langue a sa nuance, donc.
0: Et chacune a sa fonction. Il y en a une pour certaines fonctions.
1: Quand j'écrivais, en fait, ce qui est drôle, quand j'écrivais, c'était principalement en anglais parce que c'était. Je me sentais plus libre, en fait, parce que je me disais que mes parents allaient peut-être pas nécessairement comprendre les textes. Mm-hmm. Donc, ça me permettait d'avoir plus de liberté et de dire ce que je voulais. Mais alors que le français et le Dalija, c'est un petit peu plus intime et vulnérable. Donc, c'est un peu pour ça que je sors une version en Dalija de Salem. C'est pour m'affranchir de ça, en fait, et réussir à dire ce que je veux dans la langue que je veux.
0: Mais oui, c'est ça. Et puis peut-être toucher un public, voilà, qui est là-bas, qui fait partie de vous aussi.
1: Exactement. Et les gens au Maroc, souvent, ils vont me dire que j'ai pas à avoir accès, en fait, à mes cultures langues, c'est d'affirmer que je suis marocain, fier de l'être, et que ça changera pas, et que personne peut me l'enlever.
0: Et que personne peut vous en empêcher. On va écouter le titre que vous avez cité tout à l'heure, qui s'appelle El Kasslou. Oui.

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Il y a quelques minutes, mais d'abord musique sur RFI avec un artiste originaire d'Haïti basé à Montréal, Wally, dans la playlist du mois avec ce titre « Fais le pas ».

0: le pas, bah, ça nous plaît bien, hein, Case. C'est, ah bah, un peu votre, c'est un peu votre bébé, Wally.
1: Oui,
0: en
1: oui,
0: tout cas, ça, vous le défendez.
1: Oui, c'est un artiste qu'on aime beaucoup à la programmation de RFI, qu'on suit un petit peu. Et voilà, il va sortir son album à la rentrée.
0: Exactement,
1: on
0: c'est ce que
1: suivre.
0: J'ai vu. Son prochain album, Soap Club Volume 1.
1: Exactement, on va le suivre de très très près.
0: Et peut-être une future chronique dans notre émission. Sur le Pont des Arts, on parle cinéma aujourd'hui à l'ère des plateformes numériques. Et alors que les Français fréquentent moins les salles, hein, ce sont des chiffres du CNC, 213 millions d'entrées en 2019, 157 millions seulement en 2025. Ça a beaucoup baissé. C'est un peu ce que vous disiez à propos de la Tunisie, Walid Matar, moins d'entrées, plus de recettes peut-être. L'expérience cinématographique, malgré tout, reste collective. Ça, c'est la bonne nouvelle, hein. Pas seulement chacun dans son canapé. Il y a ce retour des ciné-clubs en France ces dernières années. Maxime, certains lieux réussissent à rassembler un public fidèle.
2: Oui, Nathalie, depuis la fin de la pandémie de la Covid-19, les ciné-clubs connaissent même une forme de retour en grâce. Des séances pendant lesquelles on vient évidemment regarder un film, mais aussi échanger, débattre et rencontrer celles et ceux qui font le cinéma. Et ce qui frappe à Paris comme ailleurs, c'est le profil du public. Beaucoup de jeunes spectateurs qu'on pense plutôt habitués aux plateformes et qui cherchent ici une expérience collective, donc, mais plutôt vivante, incarnée. Mmh. Et alors, en matière de ciné-clubs, à Paris comme ailleurs, il y en a vraiment pour tous les goûts. Il y a des ciné-clubs dédiés aux films gore, aux films queer, aux films écolo. Vous pouvez même vous payer une toile avec votre chien, avec le ciné-club Cinéwaf, ou encore tricoter devant un film avec Cinémaille.
0: Et vous, alors Maxime, quel ciné-club a attiré votre attention?
2: Alors, c'est le Noir Cinéma Club, qui met à l'honneur des films liés aux cultures africaines, caribéennes et afro-descendantes. Et à l'occasion de leur dernière programmation, au début du mois de mai, j'ai rencontré sa fondatrice, Marie-Julie Chalut, qui nous parle des raisons qui l'ont amené à créer ce ciné-club il y a 2 ans.
3: Quand on parle de cinéphilie, rarement on va parler des cinémas noirs ou des cinémas d'Afrique et de la Caraïbe. Et Noir Cinéma, c'est ça, c'est rappeler l'importance de ces films-là dans l'histoire du cinéma. À partir de ces cinémas-là, comment on raconte une histoire du cinéma. Et c'est ça qui est intéressant pour moi avec Noir Cinéma.
2: Sur quels critères vous vous basez, Marie-Julie Chalut, pour faire vos choix de programmation?
3: En fait, c'est des films qui m'ont touchée avant tout aussi, qui sont, quand je parle de cinéma indépendant dans leur liberté esthétique, artistique et politique, de montrer le monde de leur point de vue. Et voilà, c'est cette envie-là de partager, de combler ce manque-là. Parce que moi, ça m'a manqué, en fait, de pas pouvoir grandir avec

0: ces films-là. Je les ai découverts sur le tard, moi, adulte. Et donc, moi, j'aimerais bien que les adolescents de demain puissent grandir avec ces films-là ou connaître ces films-là. Comme moi, on m'a appris Truffaut, on m'a appris Godard très vite. Et ben, j'aimerais bien qu'on apprenne aussi tous ces cinéastes-là très vite aussi. Que ça soit assez évident, quoi. Parce que ça l'est pas.
1: On comprend bien en écoutant Marie-Julie Chalut à quel point ce ciné-club est pensé, Maxime, comme un espace de partage, de réflexion.
2: Oui, Nathalie, et on pourrait même dire comme un espace de réparation, dans le sens où le public peut découvrir des œuvres qui ont été longtemps marginalisées, voire même invisibilisées.
1: Et quel est le dernier film que Marie-Julie Chalut a choisi de programmer?
2: Alors c'est un film qui s'appelle La Ronde des Vaudous, un très beau film de la cinéaste haïtienne Elsias, réalisé en 1987, juste après le mouvement populaire insurrectionnel qui avait vu la fin de la dictature des Duvaliers en Haïti. Un extrait du générique dont la musique est signée Toto Bisseinte.

0: LCS, ce film, vous le réalisez en 1987. À qui vous l'adressez? C'était quoi le message derrière le film?
1: C'était à la fois faire connaître à l'extérieur et parce que, comme vous le savez, le vaudou a une très mauvaise presse. Il est vu comme quelque chose de maléfique, etc. Donc, il fallait le faire connaître à la fois à l'extérieur et en même temps en Haïti. Et c'était important, et pour moi, et pour le public haïtien, et de la Caraïbe, et en Afrique, parce que j'ai montré ce film au Burkina Faso, au festival du FESPACO.
0: Qu'est-ce que ça vous fait de savoir que vos films aujourd'hui recirculent à nouveau, touchent un public plus jeune qui ne connaissait pas votre cinéma, précisément là ce soir au cinéma L'Entrepôt à Paris, de savoir que des centaines de personnes vont découvrir La Ronde des Vaudous?
1: Bah écoutez, ça me fait énormément plaisir. Franchement, j'ai été très très étonnée à chaque fois qu'il y a eu des projections, de l'enthousiasme du public, le public jeune, très actif, réagissant. Vraiment. Et il y avait beaucoup aussi de jeunes qui faisaient des études de cinéma ou qui faisaient déjà des films, etc. Donc ils étaient vraiment très impliqués dans le sujet, quoi.
2: Et Maxime, alors ce public jeune était au rendez-vous?
0: Alors oui, clairement, et majoritairement, moyenne d'âge dans la salle, 30 ans. La salle était remplie et, comme souvent dans les ciné-clubs, la discussion a duré plus longtemps que le film lui-même. À la sortie, certaines spectatrices ont souhaité livrer leurs impressions. C'est le cas de Djéré.
3: Ce que j'ai trouvé beau dans ce film, c'est que, ouais, en fait, on voit la résistance des Haïtiens. Et ouais, je sais pas, ils arrivent en tout cas à nous toucher. En fait, à toucher, enfin, que ce soit des Africains, enfin, le noir. Ils arrivent à toucher les noirs, enfin, vraiment avec le N majuscule, ils arrivent à nous toucher. On arrive à se reconnaître, à s'identifier dans la culture vaudou, en fait. Et enfin, même dans la religion vaudou, de la manière où ils pratiquent. Enfin, moi, ça me rappelle des. Quand j'allais au bled, en fait, les trucs que je voyais, je me disais, ah ouais, je pensais pas que ça allait jusque là-bas, en fait, que ça dépassait l'océan, que ça allait jusque là-bas. Ça, je trouvais ça assez fort.
2: Voilà pour ce reportage signé Maxime Grandbert. Merci Maxime.
0: Merci.
2: À très bientôt. Walid Matar, une discussion qui dure plus longtemps encore que la projection du film dans un ciné-club. Ça existe aujourd'hui à Tunis ou
4: À Tunis, même. Enfin, moi, je veux te parler de mon dernier débat à Lyon. Et c'est la magie des ciné-clubs, de cinéma, parce que nous, on se dit qu'un film, c'est un film tunisien, mais croyez-moi, quand un film passe dans un ciné-club, ça devient humain et universel. Mmh. Une petite preuve, j'étais à Lyon, dans un quartier, on fait la projection du Pan, un film tunisien avec des Tunisiens, et là, les parents et des mamans des quartiers qui sont nés ici, leurs enfants sont nés ici, s'identifient au film, partagent leurs inquiétudes sur sa fracture avec les jeunes, la banalisation de la drogue, et le débat vraiment était local, malgré que le film il vient
2: projeté
4: de...
2: à des milliers de kilomètres et de l'autre côté de la mer Méditerranée.
4: Complètement de leur côté, et là il était un débat local,
2: ouais.
4: Et c'est la magie pour moi de cinéma et des ciné-clubs.
2: Ouais, et c'est vraiment vrai que ça compense un peu peut-être ce que l'on expliquait tout à l'heure sur l'omniprésence des multiplex inaccessibles, etc. Il y a peut-être de plus en plus de lieux comme ça, où on projette, on discute sans forcément se ruiner.
4: Non, parce qu'en fait le cinéma, la contradiction du cinéma, c'est que ça coûte cher de le faire, mais pour le projeter, rien. Moi, quand j'ai commencé les ciné-clubs, j'avais 13 ans, donc à 20 ans, dans un quartier assez, on va pas dire pauvre, mais modeste, c'est un appareil de projection. Moi, j'en ai vu toute l'histoire de cinéma, le cinéma russe, des films français, des films américains, de tout. Et c'est un appareil de projection. Comme on dit, deux baffles et une toile blanche, et c'est fait.
2: Maxime, un mot?
0: Oui, moi je voulais savoir vos influences cinématographiques, parce que quand on découvre votre film, qui est à la croisée du cinéma, on va dire, social, mais aussi une comédie populaire, moi j'ai pensé un peu aux grandes comédies italiennes de l'après-guerre, où on voit le pays en reconstruction. C'était quoi le modèle, en fait?
2: Très rapidement, s'il vous plaît.
4: Il y a le nouveau réalisme italien, la comédie italienne, après tout ce qui est venu plus tard des Nordiques. Oui, c'est exactement
2: c'est tout
4: ça.
2: À la fois. C'est toute la programmation du ciné-club de l'enfance. Sur le pont des arts, voici le hit de la semaine avec Case de la programmation musicale d'RFI. À l'honneur, un homme de groove au pluriel aujourd'hui, Case, DJ, producteur, défricheur sonore, Freddy J, et son nouveau single, We Roll.

0: Je suis très très heureux, Nathalie, de vous présenter Freddy J, un artiste qui nous rappelle qu'un DJ peut être bien plus qu'un passeur de son, mais un vrai musicien, avec ses platines et sa créativité. Ce genre d'architecte d'ambiance, Nathalie, dont on ne peut plus se passer une fois qu'on y a goûté,
1: alors,
0: je vous l'assure.
1: Ouais, alors comment est née cette fibre chez Freddy J?
0: Alors, tout d'abord, il est originaire de la Martinique et il a vécu et grandi à Tours. Adolescent, il chope très tôt le goût du rap, du funk, de la soul. Il se rend vite compte que ses goûts musicaux sont assez différents de ceux de ses copains, qui eux écoutaient plutôt du rock. Et c'est à ce moment-là qu'il a su devenir un artiste à part, parce qu'en plus d'avoir l'oreille, il a très vite eu envie de partager toutes les musiques. Devenir DJ, c'était donc le meilleur moyen pour lui de faire plaisir et de se faire plaisir.
1: Et comment est-ce qu'il réussit à développer cette carrière de DJ?
0: Ben alors, en tant que passionné et instinctif, Freddy cherche l'argent nécessaire pour s'acheter du matériel. Son but, son rêve, c'est de scratcher. Un élément très très important dans sa signature de DJ, vous allez le comprendre très rapidement. Ouais. C'est dans le mix et le scratch qu'il trouve une vraie forme d'épanouissement.
1: Ouais, un épanouissement qui prend vie à la radio.
0: Oui, en 1987, il prend les commandes d'une émission sur une radio locale de Tours, Radio Béton. Et c'est grâce à sa passion, ses vinyles et cette culture du sample dans le hip-hop qu'il va embarquer tout le monde dans son train musical. Un train où cohabitent toutes les musiques, le rock, la soul, le funk, le rap, les musiques caribéennes, les musiques afro, électroniques. Une fois passées dans son filtre, elles définissent son style. Et là, Freddy J est né.

Et là où le talent et la créativité de Freddy J va faire toute la différence, c'est que dans un même titre, il va marier le rythme d'un roi du son soul funk, James Brown, vous l'aurez reconnu, à un autre roi du hip-hop, cette fois. J'ai nommé Notorious B.I.G., pardon, et ça nous donne l'empreinte exclusive Freddy J.

0: Et c'est depuis qu'est-ce qu'il est estampillé artiste inclassable.
1: Oui, c'est totalement la personnalité musicale et artistique de Freddie J. Il est là où on ne l'attend pas et brille par son originalité, notamment sur ce titre Call Me qu'il a composé pour son ami tourangeau comme lui, Ben l'Oncle Soul.

0: Et finalement, Choix DJ, c'est un peu un tout-terrain musical, KS.
1: Eh bien, je dirais que vous roulez sur la route de la raison, ma chère Nathalie.
0: Mais j'espère
1: c'est
0: bien.
1: C'est un passionné de soul, de funk et de hip-hop. Et sa curiosité à toutes les musiques lui a ouvert le champ de tous les possibles. Festivals, concerts, premières parties d'artistes majeurs, after-work, soirées en club, sur la plage même, dans les musées ou sur les réseaux sociaux. On le retrouve d'ailleurs tous les mercredis et tous les dimanches sur Twitch. C'est sa marque de fabrique. C'est de toucher et de transmettre. Et ce n'est pas sa fille Jazz, chanteuse, musicienne et compositrice, qui nous dira le contraire.
0: Allez, on écoute We Roll en playlist RFI ce mois-ci, en collaboration avec Henry Canyons.
1: Henry Canyons qui rappe sur le titre. 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

0: Voilà pour Freddy J et ce titre en playlist RFI We Roll. Tous les titres d'ailleurs sont à retrouver sur nos antennes RFI, la playlist officielle évidemment, et sur les plateformes YouTube, Deezer, Spotify et notre site RFI Musique. Voilà, on avait commencé avec le rap, on a fini avec le rap.
1: Exactement.
0: La boucle est bouclée. Parfait. Merci Kezloum.
1: Avec plaisir, merci Nathalie.
0: À la prochaine. Walid Matar, ça vous a ambiancé cette musique-là? J'ai l'impression.
2: Très bien, hein. Je vais la proposer à des amis ce soir. Déjà.
0: Allez, alors c'est parti. Merci d'avoir été avec nous.
2: Merci.
0: Le Pont, à partir d'aujourd'hui, sur les écrans en France. Pierre Plantier était à la réalisation, Clémence Delfort à la coordination de cette émission. Et on se dit à demain, évidemment, 15h10, temps universel. Et demain, nous recevrons Frédéric Pommier pour un récit courageux, poignant, intitulé « Derrière les arbres ». Il raconte ce qu'il appelle une enfance bousillée, bousillée par les viols dont il a été victime dès l'âge de 4 ans. Il lui en aura fallu 10 fois plus, 40 ans, pour sortir du silence. Dans 10 minutes sur RFI, le retour d'Annie Gasnier pour Radio Foot International. Bonjour Annie.
3: Bonjour Nathalie.
0: De quoi parle-t-on aujourd'hui avec la fine équipe?
3: On parlera du départ d'Alexia Putellas, cette joueuse emblématique du FC Barcelone qui quitte la maison Blaugrana après 14 saisons et un palmarès absolument incroyable. On parlera aussi de la fin du championnat de République démocratique du Congo. La LINAFOOT a un ultimatum, 20 jours pour terminer son championnat commencé très en retard. Et puis nous avons un invité aujourd'hui, Benjamin Chignoli. Il est vainqueur de la 4e édition de la Coupe de France des arbitres, arbitres amateurs.
0: A tout de suite, Annie, pour Radio Foot International. Et d'ici là, dans une minute, c'est le journal en français facile sur RFI. À demain.
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3: Il est 17h à Paris, 15h en temps universel. Et c'est l'heure du journal présenté par Gilles Moreau. Bonjour Gilles Moreau.
4: Bonjour Anne-Cécile Bras, bonjour à tous. Dans l'actualité, une reprise des hostilités avec les États-Unis est jugée peu probable par l'Iran. La tendance à l'apaisement fait baisser le prix du pétrole. Dans le même temps, l'accès à Internet a été en grande partie rétabli en Iran, à suivre dès le début du journal. Au Liban, le Hezbollah pro-iranien fait état de combat direct avec l'armée israélienne au-delà de la zone qu'elle contrôle dans le sud du pays. Les habitants de la ville de Tyr ont été appelés à partir. L'épidémie d'Ebola en RDC, l'Ouganda décide de fermer temporairement ses frontières avec son voisin. Quant au patron de l'Organisation mondiale de la santé, il réclame un cessez-le-feu dans l'est de la République démocratique du Congo. En France, la fin du procès en appel du financement de la campagne de 2007. La défense de Nicolas Sarkozy a comme prévu réclamé la relaxe de l'ex-chef de l'État. Il l'a fait savoir via les gardiens de la Révolution, son armée idéologique. L'Iran donc a jugé aujourd'hui peu probable la reprise des hostilités avec les États-Unis. Et ce, malgré les récentes frappes américaines cette semaine. Les espoirs d'apaisement autour du détroit d'Ormuz soulagent les marchés financiers et celui du pétrole. Actuellement, moins 5% pour le prix du baril à $94. En Iran, l'accès à Internet a été en grande partie rétabli après une coupure quasi totale de presque 3 mois. L'ONG NetBlock, qui surveille les flux Internet dans le monde entier, le confirme et les Iraniens sortent de l'isolement, Siavosh Ghazi.
5: C'est le président Pezeshkian qui a ordonné le rétablissement du réseau alors qu'on s'attendait à un retour progressif. Le réseau a été rétabli en quelques heures et désormais l'accès est presque total. L'objectif du gouvernement est de montrer qu'il y a un retour à la normale dans le pays après 40 jours de guerre et 50 jours de menaces et de contre-menaces. Mais c'est aussi une manière de répondre aux attentes de la population, surtout les jeunes, qui critiquaient de plus en plus la coupure de la toile. Beaucoup n'ont pas pu travailler ces derniers mois à cause de cette situation, comme le raconte Rana, une Iranienne d'une cinquantaine d'années.
6: Je travaille dans 4 domaines, le graphisme, le marketing, la publicité et les événements culturels. Et les 4 sont directement liés à Internet. Je ne pouvais absolument pas travailler. Internet est une nécessité à notre époque.
5: On ne sait toujours pas si certaines applications comme Telegram seront toujours filtrées ou pas, mais le pouvoir se sent désormais assez fort pour accorder encore plus de liberté sur le plan social, comme on a pu le voir avec le voile des femmes, alors qu'il n'y a plus de contrôle et que l'on voit de plus en plus d'Iraniennes s'habiller à l'occidental, même si les arrestations et la pendaison de personnes accusées d'espionnage au profit d'Israël ou encore d'actions armées se poursuivent. Siavosh Ghazi, Téhéran RFI.
4: Malgré le cessez-le-feu en vigueur, l'armée israélienne poursuit ses frappes dans le sud du Liban. Elle a appelé aujourd'hui à l'évacuation de la ville de Tyr et de ses environs, prélude à des attaques contre le Hezbollah. Outre ses frappes aériennes, Israël a décidé d'étendre ses opérations terrestres contre le Hezbollah au-delà de la ligne jaune qu'elle a établie dans cette partie du pays. Ce que le Hezbollah confirme, il dit mener des combats directs contre Israël. En Espagne, l'étau judiciaire se resserre sur le Parti socialiste au pouvoir. Ce matin, une unité spéciale de la garde civile a effectué une perquisition à son siège à Madrid. Au moins 2 de ses dirigeants sont soupçonnés de trafic d'influence et d'organisation criminelle. Mauvaise nouvelle pour le Premier ministre espagnol Pedro Sanchez, déjà affaibli par de nombreuses affaires. Direction maintenant la Grèce, où Alexis Tsipras est de retour. L'ancien Premier ministre avait incarné la gauche radicale et anti-austérité en Europe. Il est de retour à la tête d'un nouveau parti. si, hélas, l'alliance de la gauche grecque en vue des élections de l'an prochain. Sarah Krakovic, bonjour.
7: Bonjour.
4: Après 3 ans de retrait de la vie politique, eh bien, c'est un vrai pari pour Alexis Tsipras, qui promet une nouvelle Grèce.
7: Oui, c'est dos à l'acropole illuminée d'Athènes, mardi, qu'Alexis Tsipras a lancé son nouveau parti. Lui qui s'était battu pour en finir avec les plans d'austérité européens qui étranglaient son pays au plus fort de la crise de la dette de la zone euro. Après sa lourde défaite aux élections législatives de 2023, il s'était mis en retrait de la vie politique. Aujourd'hui, Alexis Tsipras espère rassembler l'opposition grecque morcelée et unir au-delà de son électorat d'extrême gauche habituel. Il a promis aux Grecs de s'emparer du problème des bas salaires, de la crise du logement, de la hausse du coût de la vie, mais aussi de l'insécurité. Son but, défier le premier ministre conservateur Kyriakos Mitsotakis au pouvoir depuis 7 ans. Alexis Tsipras en a profité pour critiquer le gouvernement actuel qui tente de faire oublier les scandales, notamment le détournement de millions d'euros d'aides agricoles de l'Union européenne. Si à plus d'un an des élections, les sondages placent toujours le premier ministre actuel en tête, il montre aussi une frustration croissante du pays envers la classe politique grecque et envers la corruption.
4: Des élections qui d'ailleurs pourraient se tenir plus tôt que prévu. Des médias grecs évoquent un scrutin anticipé dès l'automne. C'était Sarah Krakovic. Merci à vous.
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4: L'épidémie d'Ebola en RDC, l'Ouganda décide de fermer temporairement ses frontières avec son voisin. Quant au patron de l'OMS, il réclame un cessez-le-feu dans l'est de la République démocratique du Congo. Le docteur Tedros juge que les combats entraînent des déplacements massifs de population et donc favorisent la propagation de la maladie dans des camps surpeuplés. Dans l'actualité économique, cette question, faut-il redistribuer aux employés les énormes gains générés par l'intelligence artificielle? C'est en tout cas ce qu'ont obtenu les salariés du géant sud-coréen Samsung. Ils menaçaient la direction de faire grève. Finalement, ils toucheront une prime de 290 000 euros assortie d'une augmentation de salaire de plus de 6%. Plus de précisions avec Pierre-Olivier.
8: Ce nouveau régime de prime est prévu sur une période de 10 ans. Samsung redistribuera 10% de ses bénéfices annuels à ses salariés sous forme d'actions complétées par un supplément en espèces. Il faut dire qu'en un an, Samsung a vu son bénéfice net bondir de 750%, porté par l'intelligence artificielle. Oui, mais voilà, seuls les employés de la division des semi-conducteurs toucheront cette prime, soit 78 000 personnes sur les 125 000 qu'emploie Samsung en Corée du Sud. À peine l'accord acté ce mercredi que déjà d'autres branches du géant de la tech montent au créneau. Les départements des écrans et des téléphones veulent aussi leur part du gâteau. Leurs syndicats ont même saisi la justice pour faire annuler ces primes. Au-delà de l'entreprise, les bonus records donnent des idées à d'autres secteurs d'activité en Corée du Sud. Plusieurs syndicats se soulèvent dans l'automobile, l'informatique ou les biotechnologies pour demander une meilleure redistribution des bénéfices. La semaine dernière, le secrétaire de la présidence sud-coréenne a même évoqué l'idée que les super-profits de l'IA financent les pensions de retraite avant d'être vivement recadrés par le gouvernement.
4: En France, la fin du procès en appel du financement de la campagne de 2007. La défense de Nicolas Sarkozy a comme prévu réclamé la relaxe de l'ex-chef de l'État. La cour d'appel rendra son arrêt le 30 novembre prochain. Une vague de chaleur encore jamais vue pour un mois de mai continue de frapper une partie de l'Europe, dont la France, où le thermomètre devait approcher par endroits 40 degrés Celsius. Les conséquences sont multiples. Surveillance étroite des tout-petits et des personnes âgées. Activités sportives annulées, chantiers et travaux et transports perturbés. L'impréparation de l'État est de plus en plus critiquée, notamment sur la question du logement. La Fondation pour le logement annonce son intention de rejoindre une action judiciaire en cours, estimant que les mal logés sont abandonnés actuellement. Maïder Olivier est chargée de plaidoyer climat à la Fondation pour le logement.
9: On s'associe au recours des sinistrés climatiques pour demander à ce que la politique d'adaptation de l'État au changement climatique, elle soit révisée. L'État ne respecte pas ni son devoir d'adaptation au changement climatique, ni le droit au logement. On demande que le plan national d'adaptation au changement climatique qui a été présenté par l'État l'année dernière soit révisé parce que les mesures sont vraiment dramatiquement faibles, court-termistes et qu'il n'y a pas de budget qui est adossé à ces mesures. Donc nous, on voit bien concrètement, ça ne peut pas être effectif comme plan. Donc on demande des politiques publiques beaucoup plus ambitieuses. Et si on prend l'exemple des canicules, nous, on reproche que ce plan national d'adaptation au changement climatique, il reporte des études, des échéances très lointaines. On est dans un contexte où c'est beaucoup les considérations budgétaires qui sont prises en compte. compte. Et donc, c'est un des arguments de dire que si on ne fait rien, ça va nous coûter beaucoup plus cher, mais même plus à long terme. En fait, à moyen terme, ça nous coûtera plus cher. On le sait, le coût des canicules aujourd'hui, c'est déjà 5 milliards d'euros par an sur le système de santé.
4: C'était Maïder Olivier de la Fondation pour le logement, propos recueillis par Juliette Pietraszewski. Sachez pour finir que le Premier ministre Sébastien Lecornu présidera demain une réunion interministérielle sur ce sujet de la grande chaleur. Le tabagisme, lui, continue de reculer en France. L'an dernier, la baisse des ventes légales s'est poursuivie moins 8% dans un contexte de tabagisme à des niveaux toujours plus bas, selon l'Observatoire français des drogues et des tendances addictives. Le tennis à Roland-Garros, aujourd'hui, début du deuxième tour. Actuellement, le français Valentin Royer défie le serbe Novak Djokovic. Et un duel franco-français oppose Hugo Humbert et Quentin Alice. Dans le tableau féminin, qualification de Svitolina, l'ukrainienne, et de Swiatek, la polonaise. Enfin, vous l'avez peut-être constaté, par exemple, sur l'application Pure Radio, le direct de RFI est pour le moment inaccessible sur les environnements numériques en raison d'un incident. Nous vous prions de nous en excuser. Nathalie Amar, bonjour, c'est à vous.
10: Bonjour Gilles Moreau, merci.
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0: Bonjour à toutes et à tous. C'est une immense structure en béton qui enjambe le lac de Tunis, le pont de Rhades. D'un côté, les boîtes de nuit, les lieux où se retrouvent les fêtards. Et de l'autre, les quartiers où la classe moyenne, les jeunes en particulier, peinent à joindre les deux bouts, mais n'ont pas renoncé à l'espoir d'une vie meilleure. Ce pont, il est présent dès les premières images du film de Walid Matar. Il lui donne même son titre. C'est le deuxième long métrage du réalisateur tunisien. On y suit un trio de jeunes confrontés à un terrible dilemme lorsqu'il récupère un jour dans l'eau un ballot de cocaïne. Rester honnête et continuer dans la galère, ou vendre la drogue et oublier les soucis d'argent. Le pont sort aujourd'hui en France et Walid Matar est avec nous pour en parler. Soyez les bienvenus. Bonjour Walid Matar.
1: Bonjour, merci pour l'accueil.
0: Merci d'être avec nous sur RFI. Pourquoi confronter vos personnages à ce choix terrible? Qu'est-ce qui vous intéressait dans ce sujet de je franchis ou pas la limite, je reste avec mes problèmes ou je vends cette drogue au risque de m'en créer d'autres?
1: En fait, au départ, c'était une envie d'ailleurs de filmer la jeunesse tunisienne qui n'a pas connu la dictature. Comme ça, on revient à la jeunesse de film parce que c'est pas venu tout de suite.
0: Oui.
1: Comme ça, c'est vraiment une envie parce que je sentais un décalage entre ma génération déjà et la leur. Tout ce qui est les réseaux sociaux, la liberté de sortir, l'ouverture plus sur le monde et ce côté un peu dérangeant pour moi, c'est le fait d'être triste parce qu'on n'a pas. C'est-à-dire la vie du côté de banlieue
0: sud. De ne pas se contenter de ce qu'on a.
1: Exactement, et être triste parce qu'on n'a pas, parce qu'on a accès à ce que.
0: Et parce qu'il y a ce miroir des réseaux sociaux qui est déformant, en fait, en réalité.
1: Exactement.
0: Ouais.
1: Et voilà, après Vent du Nord, qui était un film social, purement social, j'ai voulu garder le background social,
0: ouais,
1: mais essayer de faire quelque chose avec les jeunes, qui a peu intéressé les jeunes, d'où.
0: Ouais. Avec une autre génération, et avec aussi, peut-être à la différence du premier, mais on y reviendra, une pointe d'humour qui était moins.
1: D'humour, un moins peu présente. Trop du polar, un peu le genre, un peu quelque chose qui va les attirer pour peut-être faire passer un message ou partager quelque chose avec eux. Et c'est comme ça qu'est venue l'idée, voilà.
0: Le scénario film, Le Pont. Bonjour Sarah Anachi.
2: Bonjour.
0: Vous êtes en ligne de Tunis. Je précise que vous auriez dû être là en France pour la promo du film à l'occasion de sa sortie, mais que voilà, jusqu'ici le visa vous a été refusé. On espère que ça va changer. Dans ce film, Sarah Anachi, vous êtes Safa, qui est une enfant de ces réseaux sociaux, puisqu'elle tente de gagner sa vie comme influenceuse. Pour vous aussi, elle incarne une partie de cette jeunesse tunisienne ou tunisoise d'aujourd'hui?
2: Tout d'abord, j'aimerais bien dire que c'est un peu dur de ne pas pouvoir participer à la promotion du film en France, parce que c'est un film que j'aime beaucoup. Mais cela ne m'empêche pas d'être fière que le film est enfin en France et de faire entendre ma voix là où je suis. Et si je peux me permettre, c'est d'ouvrir une petite parenthèse sur le sujet.
0: Allez,
2: de visa, oui, parce que ce qu'on demande aux autorités, c'est un peu de considérer les artistes tunisiens ou arabes avec un peu d'humanisme et de tolérance, et que j'aimerais bien mettre en lumière que les artistes tunisiens on évolue à la marge, c'est-à-dire qu'on est dans un terrain qui est extrêmement précaire.
0: Et vous espériez effectivement
2: on n'a pas de
0: ce visa,
2: on n'a pas de sécurité sociale, on n'a pas de garantie.
0: Ouais.
2: Mais enfin, personnellement, par exemple, je ne compte pas m'installer en France.
0: En France,
2: J'aimerais toujours collaborer avec des artistes français. Mais vous savez, quand on est artiste, on est partout, là où il y a le travail, là où il y a l'inspiration. Mais j'espère qu'ils nous trouvent une formule pour que nous puissions faire des allers-retours librement. Ouais, pas effectivement. Électrique. Hein.
0: Mais c'est vrai que c'est quelque chose que l'on a constaté même ici en tant que programmateur d'émissions culturelles qui regarde un peu vers le monde entier. Bah, c'est de plus en plus compliqué pour les artistes et de nombreuses nationalités d'obtenir des visas pour la France. Aller au cinéma, c'est bien, mais partager ses impressions avec d'autres dans des ciné-clubs, c'est peut-être encore mieux. Bonjour Maxime Grandbert.
3: Bonjour Nathalie.
0: Tout à l'heure, vous nous ferez découvrir le Noir Cinéma Club.
3: Oui, un ciné-club parisien qui programme des films africains, caribéens et afro-diasporiques, mais surtout un ciné-club qui nous fait découvrir des films rares, longtemps invisibilisés et programmés avec soin par la comédienne Marie-Julie Chalut.
0: Que l'on entendra évidemment dans votre reportage. Et puis une découverte musicale dans le hit de la semaine. Bonjour Kaizloum.
4: Bonjour Nathalie.
0: De la programmation musicale d'RFI, dans vos radars cette semaine, un DJ producteur inclassable,
4: oui,
0: Freddy J.
4: Exactement, et je rajouterai curieux et bouillonnant, et je vous expliquerai pourquoi toutes les musiques vivent en lui.

0: Roll, c'est le titre dans la playlist RFI du mois que l'on écoutera avec vous tout à l'heure, Case.
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0: L'original du film Le Pont, où l'on croise donc ce trio de jeunes, dont un rappeur, Tita, qui doit tourner un clip. C'est de là que tout part, Walid Matar. C'est là que le trio se constitue, grâce à un de ses amis, Foued, qui est réalisateur, et qui propose au personnage de Sarah Anachi, Safa, de jouer dans ce clip-là.
1: Oui,
0: c'est le point de départ.
1: Parce qu'en fait, pour ce genre de clip de trap, qui sont faits avec des petits moyens, donc le film commence déjà par offrir cette illusion qu'on voit dans les clips où le rappeur n'a pas forcément un riche ni un bandit, en fait c'est juste de la fiction, ça vend très bien, donc il lui faut une jolie fille avec
0: il faut
1: lui,
0: un affichage.
1: Et je pense que c'est le point de départ est très important, ce clip qui va installer tout le film sur ce jeu d'illusion. C'est quoi la richesse, l'illusion d'être riche,
0: mais j'allais vous le dire justement,
1: et la vie
0: parce
1: de tous
0: que
1: les jours.
0: D'entrée de jeu, il est question d'argent dans ce film. Le montant du cachet de l'actrice, ça arrive au bout d'une minute trente, je crois, à peine, hein, qui veut être payé avant de jouer. On peut dire que c'est le sujet central, même cet argent qu'on reçoit pas, qui manque, qui permet aussi de corrompre à certains moments dans l'intrigue.
1: En fait, oui, c'est l'argent rapide, on va dire. Ouais. Comment ça devient le centre de tout objectif. C'est-à-dire, Tita, à la base, pourquoi il va faire du rap? Parce qu'il attend qu'il va faire le tube de l'année. Il n'est pas que passionné par ça. Foued, il en a besoin parce que lui, il est plus dans le cinéma, mais on sait, le cinéma, l'un de ses côtés le plus dur, que ça coûte de l'argent même à faire un petit film. Et ça fait pareil dans l'Instagram, l'influenceuse, celle qui essaie de faire des bijoux avec des rêves qui sont disproportionnés
0: qui sont
1: par
0: énormes.
1: Rapport à la...
0: Ouais. C'est le miroir aux alouettes, comme on dit. Ouais, hein.
1: Exactement.
0: Ouais. Il y a une scène au tout début où le réalisateur Foued est donc dans cette espèce de no man's land avec ce fameux pont en arrière-plan, et il tourne un film sur les chiens errants. Enfin, en tout cas, c'est ce que disent les copains en se moquant de lui. Ils disent, mais ton travail, il va rien rapporter, il va être regardé uniquement par les chiens. Il vivote. Voilà, ça, on a installé le décor.
1: Foued, c'est ça, il vivote. Il y a aussi cette métaphore pour moi des chiens errants en Tunisie et dans plusieurs villes, cette métaphore des chiens abandonnés à eux-mêmes, en fait.
0: Ouais,
1: c'est une métaphore un peu avec cette jeunesse. Je la vois vraiment assez abandonnée à elle-même, où il y a une vraie fracture déjà, et avec les parents et avec l'État.
0: Le clip se tourne, donc, et pour une dernière séquence, les voilà embarqués sur un rafio, hein. C'est censé représenter un yacht à l'image, mais bon, c'est une très très modeste barque qui va devoir figurer la vie de luxe du rappeur. Et puis, il y a ces remous dans l'eau, la rencontre avec la tentation, ce ballot de cocaïne qui leur arrive complètement par hasard, dont on peut imaginer qu'il a été lâché par quelqu'un qui...
1: Lâché ou perdu en pleine mer.
0: Qui voulait s'en débarrasser, et le dilemme dont on parlait au début. Sarah Anachi, comment Safa, votre personnage, accueille-t-elle ce cadeau empoisonné?
2: Alors, en fait, comment elle a accueilli, c'est... en fait, ça fait... ça fait que c'est le regard déjà que Walid a sur la femme. Alors, c'est une fille qui est une fille rebelle, et il montre une facette de la femme tunisienne qu'on voit rarement à l'écran. Elle veut réussir à tout prix, et lui, comment il a montré ça fait, on voit pas par exemple ça fait sniffer de la cocaïne. Elle est très intelligente.
0: Elle en veut, comme on dit vulgairement, elle en veut, quoi. Elle est pragmatique, elle est décidée, elle est fonceuse.
2: Exactement.
0: Ce qui est frappant, Sarah Anachi, on va vous rappeler, parce qu'il y a un petit souci de liaison via WhatsApp en direct de Tunis. Walid Matar, ce qui est frappant, c'est que à aucun moment, ces trois personnages-là ne décident ensemble de se lancer dans un quelconque trafic. Ils en parlent, ils débattent, ils pèsent le pour, le contre, et puis il y a une espèce de glissement, finalement, qui s'opère presque naturellement.
1: Naturellement, qui arrive par hasard. Et c'est le courage pour moi de personnage de Safa, courage, la détermination, parce que On a joué un peu sur le personnage de Tita, le rappeur, parce que lui, il la chante, la cocaïne, il chante qu'il est très fort.
0: Il parle de Pablo Escobar.
1: Je suis le plus fort, le plus fort. Ouais. Et quand on le voit, ce jeu, dans le film, où finalement, c'est le plus peureux dans la vraie vie. Et, et là, c'est Safa qui prend le tout, qui organise le tout, qui fait le travail. Et ça arrive, par hasard, parce que pour moi, ce n'est pas des criminels. Ce n'est pas des bandits, en fait, c'est des jeunes qui avaient cette, entre guillemets, opportunité, le cadeau empoisonné. Ouais. Et à un certain moment, ils y vont.
0: Ouais. Sarah Anachi, vous vous êtes posé la question, je crois qu'on vous a retrouvé en ligne de Tunis, vous êtes posé la question de savoir, vous, si à la place de Safa, vous auriez résisté, vous seriez allé déposer la cargaison dans un commissariat ?
2: Non, jamais. Moi, je suis. Non, j'ai peur. Moi, je suis pas. Je pense pas que j'ai le courage de ça fait et de vivre cette aventure. Mm-hmm. Oui. Non, je fais pas comme ça fait.
0: Ouais, et d'affronter.
2: Mais j'aime beaucoup le courage. C'est pour ça. En fait, c'est ce qui m'a poussée à jouer ce rôle. C'est parce que c'est une fille qui prend le risque et c'est un personnage qui est très déterminé.
0: Oui. En fait, elle a vraiment envie, elle, d'accéder à l'autre côté du pont. Là où l'argent est beaucoup moins un problème que chez elle, que pour elle, dans sa colocation avec son ami.
2: Enfin, exactement. Mais c'est un peu le problème de toutes les jeunes, c'est qu'on veut tout et maintenant, et qu'en fait, à la fin, je vais pas parler de la fin du film.
0: Non.
2: Mais
0: c'est mieux.
2: qu'il faut apprendre à être patient dans la vie.
0: Ouais. Sarah Anachi, vous avez tourné vous dans 10 longs métrages. Vous avez été primée prix du meilleur espoir féminin au Festival du cinéma tunisien pour votre rôle dans Fatwa. Vous avez été à l'affiche de Corps étranger avec Iyam Abbas. Qu'est-ce qui représentait pour vous ce rôle de Safa dans votre parcours? Pourquoi est-ce que vous y avez tenu et pourquoi vous y tenez aujourd'hui?
2: Oui, en fait, pour moi, ce film-là, c'est un déclic. Pour moi, c'est un déclic, enfin, parce que je suis Walid. J'ai regardé plein de films de Walid. Quand j'ai vu Vent du Nord, je me suis dit, il y a quelque chose de nouveau, il y a quelque chose de frais, il y a quelque chose de moderne. Mm-hmm. Il est très libre dans sa manière de traiter les sujets. Et je m'identifie énormément dans son cinéma. Donc pour moi c'était un déclic et même je pense pour le cinéma tunisien de traiter les sujets avec beaucoup d'humour, sarcasme, d'humour noir. On n'est pas très habitué à ce genre de cinéma et c'est pour ça que Walid il fait toujours la différence dans le cinéma tunisien. La preuve que j'ai gagné beaucoup de prix avec ce personnage.
0: Mmh. Le film, il est déjà sorti en Tunisie en 2024. Il a même été primé lors des journées cinématographiques de Carthage. Sarah Anachi, sa sortie en France, c'est une étape importante à vos yeux pour porter justement ce cinéma-là
2: J'espère. J'ai pas une réponse, mais j'espère que Gaspard Noé me voit dans le film. Ouais.
0: Ah oui, vous avez déjà des envies très précises.
2: Je sais pas moi. J'espère qu'il m'ouvre des portes parce que j'aime beaucoup le cinéma français. J'adore la langue française aussi. Mm-hmm. Donc j'espère que ça m'ouvre des portes.
0: Ouais. Merci en tout cas d'avoir été avec nous en ligne de Tunis, Sarah Anachi. On espère vous voir, vous revoir prochainement à Paris, peut-être pour continuer à faire la promotion du pont. Ouais, on suivra
2: peut-être
0: ça.
2: Dans le prochain film, je serai avec vous sur le plateau.
0: On l'espère. Merci beaucoup.
2: Voilà. Merci beaucoup.
1: Si.
2: Merci pour

0: Et celui que l'on entend là, c'est celui qui joue Foued dans le film, Mohamed Amin Hamzaoui, qui chante et qui compose également. Le titre là, c'est Ritouchi Zakataka.
1: Là, c'est Zakataka. Ça, c'est le début, vraiment. C'est un titre qui a annoncé le début du rap en Tunisie. Bon, il y en avait avant la révolution, mais ça a vraiment explosé après.
0: Après 2011, donc.
1: Après 2011, parce que, bon, c'est le rap, je suis pas un spécialiste, mais je sais que ça se fait chez soi, du rap, avec la nouvelle technologie. Du coup, ça fait aussi un art où beaucoup de jeunesse des quartiers populaires qui n'ont pas les moyens d'aller se former à la musique dans les conservatoires, d'accéder à la musique, c'est vraiment instinctif.
0: Et c'est aussi le titre qui l'a révélé, lui, pour le coup. C'est avec celui-là qu'il
1: celui-là,
0: a
1: celui-là, il y a un autre, un deuxième, qui a vraiment aussi très marché, qui s'appelle Oumani, qui c'était vraiment la constitution des quartiers populaires. Il a fait un titre comme les jeunes, ça a vraiment touché les gens, parce que ça a raconté tout simplement leur vie, je crois.
2: Ouais. Là où la révolution la révolution est, le rap est.
0: Voilà, là,
2: c'est
0: la preuve encore avec la Tunisie.
2: Exactement.
0: Même si la révolution n'a pas eu forcément les lendemains qu'on aurait imaginé à ce moment-là, en 2011. On a l'impression, Walid Matar, que vous avez beaucoup de tendresse pour tous ces personnages-là, et vous le disiez, hein, c'est cette génération-là que vous aviez envie de capter à l'image, avec des modèles réels, comme celui de ce rappeur et des autres. Comment est-ce que vous la définiriez-vous, cette génération? Il n'a pas connu la dictature de Ben Ali, qui est né peut-être dans...
1: Courageuse et perdue, si j'ai fait une petite description comme ça. Courageuse, parce que peut-être aussi elle n'a pas connu vraiment la peur psychologique qu'on avait sous Ben Ali. Plus ouverte sur le monde, plus anglophone, plus ouverte à plusieurs les réseaux sociaux, en musique aussi, ils connaissent plein de choses. Mmh. C'est plus le modèle où on apprend que à l'école, en fait, aussi.
0: Mais donc, alors pourquoi perdu? Parce qu'elle manque peut-être de références
1: perdue, parce que je pense qu'il y a une fracture entre des valeurs. En fait, on dit, pendant la dictature, on a peur de l'État. On respecte les grands, c'est facile en fait de se retrouver dans un cadre. Je le fais pas sans éloge, mais
0: oui. Mais là, le cadre a explosé.
1: Là, le cadre a explosé. Il y a un problème de modèle aussi avec les grands frères, parce que on voit dans les années, je pense, c'est mondial, dans les années 70. Quand économiquement ça a été, si on est prof, avocat, ingénieur, technicien, ça va. On est de la classe moyenne supérieure. Maintenant, malheureusement, ce n'est plus le cas. Donc, c'est une génération qui a vu juste celle d'avant. Elle a fait des études, elle est pauvre. Celui qui est parti à l'étranger, il y en a qui sont en prison, ça n'a pas marché. Donc, il y a un problème. Ils ont un problème de modèle et valeur. Du coup, ça les rend dans la limite entre la liberté et l'errance.
0: C'est ça. Et franchir les limites de la légalité aussi.
1: Exactement.
0: Dans une Tunisie que vous démontrez, enfin que vous montrez à l'image, extrêmement corrompue, ou en tout cas, voilà, corrompue au quotidien, dans la vie quotidienne.
1: Dans la vie quotidienne, en fait, c'est pas que c'est une économie. Ça veut dire que chacun doit arracher ses droits, de se débrouiller. C'est la corruption, ça devient même un système elle n'est même plus politique.
0: L'histoire de ce pont qui a grandi, enfin qui a été inauguré, je crois, sur la fin de la présidence de Ben Ali en 2009, c'est quoi? Avant, il y avait un bac, c'est ça, pour passer d'une rive à l'autre. Mais qu'est-ce que ça a changé dans la ville? Parce qu'on connaît, notamment en Afrique subsaharienne, des exemples d'infrastructures qui ont détruit des équilibres sociaux, qui ont détruit des quartiers, qui ont bougé des habitants, qu'est-ce qui s'est passé avec ce pont-là, qui est un des personnages du film, quand même?
1: Déjà que l'accès, il est devenu plus rapide entre la banlieue sud et la banlieue nord. Donc c'est un pont, mais en même temps c'est un mur, parce que il y a toujours c'est comme une frontière, parce qu'il y a toujours, c'était installé pendant, je pense, le terrorisme, mais aussi pour protéger la banlieue nord. Donc quand on arrive de la banlieue sud pour rentrer dans la banlieue chic, il faut filtrer. Donc ce qu'on voit dans le film, le barrage des policiers, il est toujours là. Et du coup, moi, en image, en tant que réal, je vois ça comme il y a un pont, mais c'est en même temps une frontière. mur en même temps de,
0: Et il montre la fracture financière et sociale en fait de cette ville et de ce pays. Ça,
1: franchement, si j'ai filmé avant de faire le film avec mon téléphone, un petit appareil photo, le passage, il est impressionnant. Ça veut dire, on le voit au début du film avec le drone. Si on connaît Tunis, si on fait attention, parce que on le voit, on passe, on voit des villas, des piscines, des jardins, des beaux bâtiments, et d'un seul. On traverse le pont et on est dans presque un bidonville.
0: Dans un autre,
1: c'est pas vraiment bidonville, dans un autre pays, mais presque. Quoi. Oui, dans, c'est dans vraiment, autre... on se dit qu'on a pris, parfois, je lui dis, mais j'ai pris l'avion.
0: Ouais, dans une autre réalité. Votre premier long métrage, on l'a cité deux fois, mais on n'a pas vraiment dit de quoi il s'agissait. C'était donc Vent du Nord, l'histoire d'une délocalisation ratée à travers deux personnages, en fait. Hervé, en France, dont l'usine était délocalisée en Tunisie. Et Foued, qui pense qu'il va pouvoir
1: Qui va travailler sur la même machine.
0: Qui va gagner sa vie avec cette usine-là. Finalement, les deux sont perdants.
1: Les deux sont perdants et surtout les deux sont écrasés par un système qui a oublié qu'est-ce qui est l'humain. De toute façon, maintenant, on va, pour les artistes et pour moi-même, j'ai l'impression, je regarde de plus en plus de films, de musique, je me suis dit, on questionne plus les formes, on n'a plus le temps pour avancer esthétiquement, tellement j'ai l'impression que beaucoup de monde en est... presque obsédé par le fait de rappeler à l'humain qu'il est humain, en fait.
0: C'est le sujet central.
1: Oui, ça devient vraiment, je sais pas si vous êtes d'accord, vous avez fait de la musique, on travaille sur une émission artistique, et voilà, c'est ce qui se passe en ce moment. On rappelle la fragilité de l'humain, on rappelle ses contradictions, on rappelle ses faiblesses, on rappelle qu'il a un quotidien, qu'il n'est pas que des chiffres, une économie.
0: Ouais. C'est ce rappel-là, cette nécessité-là qui vous a amené à faire du cinéma. Walid Matar, comment d'ailleurs vous y êtes venu ? Parce que c'était pas dès le départ ?
1: C'était vraiment par hasard, c'était dans un club, dans un ciné-club, au collège.
0: Ah bah voilà.
3: On est bien.
0: C'est parfait, vous êtes parfait.
1: Voilà, c'est... Oui, mais en fait, le cinéma, l'art en général, je trouve que les institutions aident à le rendre plus populaire. Parce que voilà, quand on vient d'une famille où les parents sont ouvriers, ils vont pas penser à ramener l'enfant seul et pauvre à un conservatoire ou à un club de cinéma. Donc, il y a l'éducation nationale, il y a comme en France le CNC, en Tunisie. Mais c'est là où on tient nos institutions. Parce que c'est pas encore parfait, mais quand même, ça laisse toujours une chance d'accéder.
0: Il y a
1: de
0: quand
1: devenir
0: même...
1: artiste.
0: Il y a cette fédération tunisienne des cinéastes amateurs par laquelle je crois que vous êtes passé à un moment donné. Vous voulez dire qu'il y a quand même, il reste une politique publique en faveur de la culture et du cinéma en Tunisie.
1: En Tunisie, même en France, il reste une petite porte. Moi, franchement, sans CNC ou CNCI en Tunisie. Imaginons que le CNCI en Tunisie, c'est une institution qui va donner une subvention pour faire un long métrage, qui fait une partie de budget pour faire un long métrage. Je suis pas du milieu, je me considère pas comme quelqu'un du milieu qui a un réseau, qui connaît les producteurs, les télés.
0: Vous avez juste votre propos et votre caméra,
1: Je ferai jamais de film. C'est simple, sans ces institutions publiques, je ferai jamais de film. je pense pas, avec la technologie, un peu de sens, mais d'où, c'est important de le rappeler, je trouve.
0: Donc ça s'est maintenu en France, on en a parlé d'ailleurs récemment dans une autre émission, et en Tunisie aussi, on peut toujours bénéficier de ces réseaux-là. Je me demandais en termes de salles et d'infrastructures, quand le pont est sorti, par exemple, est-ce que la distribution est satisfaisante ou pas? Comment ça se passe?
1: La fréquentation, en fait, en Tunisie, on avait 120 salles de cinéma. Après, ça a diminué. Je pense qu'il y avait dans les 22. Après, il y arrivait des multiplex pâtés.
0: C'est ça, comme à peu près partout.
1: Donc, les multiplex pâtés, c'est génial. On va pas dire ça. C'est des salles avec très bien équipées dans des centres commerciaux, mais c'est un peu plus cher que les petites salles. Donc d'un coup, on est heureux parce que moi pour le Pan, j'ai créé une boîte de production en associé avec Erkbel Tlili, que je le salue, mon associé et le producteur du film. Parce que comme c'est à petit budget, j'ai compté sur les recettes pour le faire. Je n'étais pas payé quand on a fait le film. Du coup maintenant, je parle en tant que producteur, on est heureux parce que la recette...
0: Mais donc il a été distribué dans ce réseau.
1: Oui, pâté et en plus et les petites salles de cinéma. Mais il y a plus beaucoup de gens qui vont dans les petites salles parce que voilà, ils n'étaient pas entretenus.
0: Ouais.
1: C'est dans des centres-villes, pas de parking. La vie elle a changé aussi après le Covid. On
0: évidemment,
1: le sait.
0: Évidemment. Ouais.
1: Et du coup voilà, on est ça ramène plus d'argent mais moins de public. Et du coup on pose toujours la question. Moi la question que je me pose et le plus important pour moi c'est l'accessibilité.
0: Dans un instant, on va partir au ciné-club. Vous en avez parlé il y a quelques minutes. Mais d'abord, musique sur RFI avec un artiste originaire d'Haïti, basé à Montréal. Wally, dans la playlist du mois, avec ce titre, Fais le pas. Wally, dans la playlist du mois, avec ce titre, Fais le pas.

0: dans notre émission. Sur le Pont des Arts, on parle cinéma aujourd'hui à l'ère des plateformes numériques et alors que les Français fréquentent moins les salles, hein, ce sont des chiffres du CNC, 213 millions d'entrées en 2019, 157 millions seulement en 2025, ça a beaucoup baissé, c'est un peu ce que vous disiez à propos de la Tunisie, Walid Matar, moins d'entrées, plus de recettes peut-être. L'expérience cinématographique malgré tout reste collective, ça c'est la bonne nouvelle, hein. Pas seulement chacun dans son canapé. Il y a ce retour des ciné-clubs en France ces dernières années. Maxime, certains lieux réussissent à rassembler un public fidèle.
1: Oui, Nathalie, depuis la fin de la pandémie de la Covid-19, les ciné-clubs connaissent même une forme de retour en grâce. Des séances pendant lesquelles on vient évidemment regarder un film, mais aussi échanger, débattre et rencontrer celles et ceux qui font le cinéma. Et ce qui frappe à Paris comme ailleurs, c'est le profil du public. Beaucoup de jeunes spectateurs qu'on pense plutôt habitués aux plateformes et qui cherchent ici une expérience collective, donc, mais plutôt vivante, incarnée. Mmh. Et alors, en matière de ciné-club, à Paris comme ailleurs, il y en a vraiment pour tous les goûts. Il y a des ciné-clubs dédiés aux films gore, aux films queer, aux films écolo. Vous pouvez même vous payer une toile avec votre chien, avec le ciné-club Cinéwaf, ou encore tricoter devant un film avec Cinémail.
0: Et vous, alors Maxime, quel ciné-club a attiré votre attention?
1: Alors, c'est le Noir Cinéma Club, qui met à l'honneur des films liés aux cultures africaines, caribéennes et afro-descendantes. Et à l'occasion de leur dernière programmation, au début du mois de mai, j'ai rencontré sa fondatrice, Marie-Julie Chalut, qui nous parle des raisons qui l'ont amené à créer ce ciné-club il y a 2 ans.
2: Quand on parle de cinéphilie, rarement on va parler des cinémas noirs ou des cinémas d'Afrique et de la Caraïbe. Et Noir Cinéma, c'est ça, c'est rappeler l'importance de ces films-là dans l'histoire du cinéma. À partir de ces cinémas-là, comment on raconte une histoire du cinéma. Et c'est ça qui est intéressant pour moi avec Noir Cinéma.
1: Sur quels critères vous vous basez, Marie-Julie Chalut, pour faire vos choix de programmation?
2: En fait, c'est des films qui m'ont touché avant tout aussi, qui sont... Quand je parle de cinéma indépendant dans leur liberté esthétique, artistique et politique, de montrer le monde de leur point de vue. Et voilà, c'est cette envie-là de partager, de combler ce manque-là. Parce que moi, ça m'a manqué, en fait, de pas pouvoir grandir avec ces films-là. Je l'ai découvert sur le tard, moi, adulte. Et donc, moi, j'aimerais bien que les adolescents de demain puissent grandir avec ces films-là ou connaître ces films-là. Comme moi, on m'a appris Truffaut, on m'a appris Godard très vite. Et ben, j'aimerais bien qu'on apprenne aussi tous ces cinéastes-là très vite aussi. Que ça soit assez évident, quoi. Parce que ça l'est pas.
0: On comprend bien en écoutant Marie-Julie Chalut à quel point ce ciné-club est pensé, Maxime, comme un espace de partage, de réflexion.
1: Oui, Nathalie, et on pourrait même dire comme un espace de réparation, dans le sens où le public peut découvrir des œuvres qui ont été longtemps marginalisées, voire même invisibilisées.
0: Et quel est le dernier film que Marie-Julie Chalut a choisi de programmer?
1: Alors, c'est un film qui s'appelle La Ronde des Vaudous, un très beau film de la cinéaste haïtienne Elsias, réalisé en 1987, juste après le mouvement populaire insurrectionnel qui avait vu la fin de la dictature des Duvaliers en Haïti. Un extrait du générique dont la musique est signée Toto Bissinthe.

0: LCS, ce film, vous le réalisez en 1987. À qui vous l'adressez? C'était quoi le message derrière le film?
1: C'était à la fois faire connaître à l'extérieur et parce que, comme vous le savez, le vaudou a une très mauvaise presse. Il est vu comme quelque chose de maléfique, etc. Donc, il fallait le faire connaître à la fois à l'extérieur et en même temps en Haïti. Et c'était important, et pour moi, et pour le public haïtien, et de la Caraïbe, et en Afrique, parce que j'ai montré ce film au Burkina Faso, au festival du FESPACO.
0: Qu'est-ce que ça vous fait de savoir que vos films aujourd'hui recirculent à nouveau, touchent un public plus jeune qui ne connaissait pas votre cinéma, précisément là ce soir au cinéma L'Entrepôt à Paris, de savoir que des centaines de personnes vont découvrir La Ronde des Vaudous?
1: Bah écoutez, ça me fait énormément plaisir. Franchement, j'ai été très très étonnée à chaque fois qu'il y a eu des projections, de l'enthousiasme du public, le public jeune, très actif, réagissant. Vraiment. Et il y avait beaucoup aussi de jeunes qui faisaient des études de cinéma ou qui faisaient déjà des films, etc. Donc ils étaient vraiment très impliqués dans le sujet, quoi.
2: Et Maxime, alors ce public jeune.

0: était au rendez-vous ?
1: Alors oui, clairement, et majoritairement, moyenne d'âge dans la salle, 30 ans. La salle était remplie et, comme souvent dans les ciné-clubs, la discussion a duré plus longtemps que le film lui-même. À la sortie, certaines spectatrices ont souhaité livrer leurs impressions, c'est le cas de Jéré.
2: Ce que j'ai trouvé beau dans ce film, c'est que, ouais, en fait, on voit la résistance des Haïtiens. Et ouais, je sais pas, ils arrivent en tout cas à nous toucher. En fait, à toucher, enfin, que ce soit des Africains, enfin, le noir. Ils arrivent à toucher les noirs, enfin, vraiment avec le N majuscule, ils arrivent à nous toucher. On arrive à se reconnaître, à s'identifier dans la culture vaudou, en fait. Et, enfin, même dans la religion vaudou, de la manière où ils pratiquent. Enfin, moi, ça me rappelle des, quand j'allais au bled, en fait, les trucs que je voyais, je me disais, ah ouais, je pensais pas que ça allait jusque là-bas, en fait, que ça dépassait l'océan, que ça allait jusque là-bas. Ça, je trouvais ça assez fort.
0: Voilà pour ce reportage signé Maxime Grandbert. Merci Maxime.
1: Merci.
0: À très bientôt. Walid Matar, une discussion qui dure plus longtemps encore que la projection du film dans un ciné-club. Ça existe aujourd'hui à Tunis ou
3: À Tunis, même. Enfin, moi, je veux parler de mon dernier débat à Lyon. Et c'est la magie des ciné-clubs, de cinéma, parce que nous, on se dit qu'un film, c'est un film tunisien. Mais croyez-moi, quand un film passe dans un ciné-club, ça devient humain et universel. Une petite preuve, j'étais à Lyon, dans un quartier, on fait la projection du pont, un film tunisien avec des Tunisiens. Et là, les parents et des mamans des quartiers qui sont nés ici, leurs enfants sont nés ici, s'identifient au film, partagent leurs inquiétudes sur cette fracture avec les jeunes, la banalisation de la drogue. Et le débat vraiment était local, malgré que le film
0: il vient projeté à des milliers de kilomètres et de l'autre côté de la mer Méditerranée.
3: Complètement de leur côté. Et là, il était l'un des débats locaux.
0: Ouais.
3: Et c'est la magie pour moi de cinéma et des ciné-clubs.
0: Ouais. Et c'est vrai que ça compense un peu peut-être ce que l'on expliquait tout à l'heure sur l'omniprésence des multiplex inaccessibles, etc. Il y a peut-être de plus en plus de lieux comme ça où on projette, on discute sans forcément se ruiner.
3: Parce qu'en fait, le cinéma, traduction de cinéma, c'est que ça coûte cher de le faire, mais pour le projeter, rien. Moi, quand j'ai commencé les ciné-clubs, j'avais 13 ans, donc à 20 ans, dans un quartier assez, on va pas dire pauvre, mais modeste, c'est un appareil de projection. Moi, j'en ai vu toute l'histoire du cinéma, le cinéma russe, des films français, des films américains, de tout. Et c'est un appareil de projection. Comme on dit, deux baffles et une toile blanche, et c'est fait.
0: Maxime, un mot?
1: Oui, moi je voulais savoir vos influences cinématographiques, parce que quand on découvre votre film, qui est à la croisée du cinéma, on va dire, social, mais aussi une comédie populaire, moi j'ai pensé un peu aux grandes comédies italiennes de l'après-guerre, où on voit le pays en reconstruction. C'était quoi le modèle, en fait?
0: Très rapidement, s'il vous plaît.
3: Il y a le nouveau réalisme italien, la comédie italienne, après tout ce qui est venu plus tard des Nordiques. Oui, c'est exactement
0: c'est tout
3: ça.
0: À la fois. C'est toute la programmation du ciné-club de l'enfance. Sur le pont des arts, voici le hit de la semaine avec Case de la programmation musicale d'RFI. À l'honneur, un homme de groove au pluriel aujourd'hui, Case, DJ, producteur, défricheur sonore, Freddy J, et son nouveau single, We Roll.

0: Je suis très très heureux, Nathalie, de vous présenter Freddy J, un artiste qui nous rappelle qu'un DJ peut être bien plus qu'un passeur de son, mais un vrai musicien avec ses platines et sa créativité. Ce genre d'architecte d'ambiance, Nathalie, dont on ne peut plus se passer une fois qu'on y a goûté,
1: alors,
0: je vous l'assure.
1: Ouais, alors comment est née cette fibre chez Freddy J?
0: Alors, tout d'abord, il est originaire de la Martinique et il a vécu et grandi à Tours. Adolescent, il chope très tôt le goût du rap, du funk, de la soul. Il se rend vite compte que ses goûts musicaux sont assez différents de ceux de ses copains, qui eux écoutaient plutôt du rock. Et c'est à ce moment-là qu'il a su devenir un artiste à part, parce qu'en plus d'avoir l'oreille, il a très vite eu envie de partager toutes les musiques. Devenir DJ, c'était donc le meilleur moyen pour lui de faire plaisir et de se faire plaisir.
1: Et comment est-ce qu'il réussit à développer cette carrière de DJ?
0: Alors, en tant que passionné et instinctif, Freddy cherche l'argent nécessaire pour s'acheter du matériel. Son but, son rêve, c'est de scratcher. Un élément très très important dans sa signature de DJ, vous allez le comprendre très rapidement. Ouais. C'est dans le mix et le scratch qu'il trouve une vraie forme d'épanouissement.
1: Ouais, un épanouissement qui prend vie à la radio.
0: Oui, en 1987, il prend les commandes d'une émission sur une radio locale de Tours, Radio Béton. Et c'est grâce à sa passion, ses vinyles et cette culture du sample dans le hip-hop qu'il va embarquer tout le monde dans son train musical. Un train où cohabitent toutes les musiques, le rock, la soul, le funk, le rap, les musiques caribéennes, les musiques afro, électroniques. Une fois passées dans son filtre, elles définissent son style. Et là, Freddy J est né.

Et là où le talent et la créativité de Freddy J va faire toute la différence, c'est que dans un même titre, il va marier le rythme d'un roi du son soul funk, James Brown, vous l'aurez reconnu, à un autre roi du hip-hop, cette fois. J'ai nommé Notorious B.I.G., pardon, et ça nous donne l'empreinte exclusive Freddy J.

0: Et c'est depuis qu'est-ce qu'il est estampillé artiste inclassable.
1: Oui, c'est totalement la personnalité musicale et artistique de Freddy J. Il est là où on ne l'attend pas et brille par son originalité, notamment sur ce titre Call Me qu'il a composé pour son ami tourangeau comme lui, Ben l'Oncle Soul.

0: Et finalement, Freddy J, c'est un peu un tout-terrain musical, KS.
1: Eh bien, je dirais que vous roulez sur la route de la raison, ma chère Nathalie.
0: J'espère bien.
1: Passionné de soul, de funk et de hip-hop. Et sa curiosité à toutes les musiques lui a ouvert le champ de tous les possibles. Festivals, concerts, premières parties d'artistes majeurs, after-work, soirées en club, sur la plage même, dans les musées ou sur les réseaux sociaux. On le retrouve d'ailleurs tous les mercredis et tous les dimanches sur Twitch. C'est sa marque de fabrique. C'est de toucher et de transmettre. Et ce n'est pas sa fille Jazz, chanteuse, musicienne et compositrice, qui nous dira le contraire.
0: Allez, on écoute We Roll en playlist RFI ce mois-ci, en collaboration avec Henry Canyons.
1: Henry Canyons qui rappe sur le titre. 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

0: Voilà pour Freddy J et ce titre en playlist RFI We Roll. Tous les titres d'ailleurs sont à retrouver sur nos antennes RFI, la playlist officielle évidemment, et sur les plateformes YouTube, Deezer, Spotify et notre site RFI Musique. Voilà, on avait commencé avec le rap, on a fini avec le rap.
1: Exactement.
0: La boucle est bouclée. Parfait. Merci Kezloum.
1: Avec plaisir, merci Nathalie.
0: À la prochaine. Walid Matar, ça vous a ambiancé cette musique-là? J'ai l'impression.
2: Hein. Je vais la proposer à des amis ce soir. Déjà.
0: Allez, alors c'est parti. Merci d'avoir été avec nous.
2: Merci
0: Le Pont
2: pour l'accueil.
0: À partir d'aujourd'hui sur les écrans en France. Pierre Plantier était à la réalisation, Clémence Delfort à la coordination de cette émission, et on se dit à demain évidemment 15h10 temps universel. Et demain nous recevrons Frédéric Pommier pour un récit courageux, poignant, intitulé Derrière les arbres. Il raconte ce qu'il appelle une enfance bousillée par les viols dont il a été victime dès l'âge de 4 ans. Il lui en aura fallu 10 fois plus, 40 ans pour sortir du silence. Dans 10 minutes sur RFI, le retour d'Annie Gasnier pour Radio Foot International. Bonjour Annie.
3: Bonjour Nathalie.
0: De quoi parle-t-on aujourd'hui avec la fine équipe?
3: On parlera du départ d'Alexia Putellas, cette joueuse emblématique du FC Barcelone qui quitte la maison Blaugrana après 14 saisons et un palmarès absolument incroyable. On parlera aussi de la fin du championnat de République démocratique du Congo. La LINAFOOT a un ultimatum, 20 jours pour terminer son championnat commencé très en retard. Et puis nous avons un invité aujourd'hui, Benjamin Chignoli. Il est vainqueur de la 4e édition de la Coupe de France des arbitres amateurs.
0: À tout de suite Annie pour Radio Foot International, et d'ici là dans une minute c'est le journal en français facile sur RFI. À demain.
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3: Il est 17h à Paris, 15h en temps universel. Et c'est l'heure du journal présenté par Gilles Moreau. Bonjour Gilles Moreau.
4: Bonjour Anne-Cécile Bras, bonjour à tous. Dans l'actualité, une reprise des hostilités avec les États-Unis est jugée peu probable par l'Iran. La tendance à l'apaisement fait baisser le prix du pétrole. Dans le même temps, l'accès à Internet a été en grande partie rétabli en Iran, à suivre dès le début du journal. Au Liban, le Hezbollah pro-iranien fait état de combat direct avec l'armée israélienne au-delà de la zone qu'elle contrôle dans le sud du pays. Les habitants de la ville de Tyr ont été appelé à partir. L'épidémie d'Ebola en RDC, l'Ouganda décide de fermer temporairement ses frontières avec son voisin. Quant au patron de l'Organisation mondiale de la santé, il réclame un cessez-le-feu dans l'est de la République démocratique du Congo. En France, la fin du procès en appel du financement de la campagne de 2007. La défense de Nicolas Sarkozy a comme prévu réclamé la relaxe de l'ex-chef de l'État. Il l'a fait savoir via les gardiens de la Révolution, son armée idéologique. L'Iran donc a jugé aujourd'hui peu probable la reprise des hostilités avec les États-Unis, et ce malgré les récentes frappes américaines cette semaine. Les espoirs d'apaisement autour du détroit d'Ormuz soulagent les marchés financiers et celui du pétrole, actuellement moins 5% pour le prix du baril à $94. En Iran, l'accès à Internet a été en grande partie rétabli après une coupure quasi totale de presque 3 mois. L'ONG NetBlock, qui surveille les flux Internet dans le monde entier, le confirme, et les Iraniens sortent de l'isolement, Siavosh Ghazi.
5: C'est le président Pezeshkian qui a ordonné le rétablissement du réseau alors qu'on s'attendait à un retour progressif. Le réseau a été rétabli en quelques heures et désormais l'accès est presque total. L'objectif du gouvernement est de montrer qu'il y a un retour à la normale dans le pays après 40 jours de guerre et 50 jours de menaces et de contre-menaces. Mais c'est aussi une manière de répondre aux attentes de la population, surtout les jeunes, qui critiquaient de plus en plus la coupure de la toile. Beaucoup n'ont pas pu travailler ces derniers mois à cause de cette situation, comme le raconte Rana, une Iranienne d'une cinquantaine d'années.
6: Je travaille dans 4 domaines, le graphisme, le marketing, la publicité et les événements culturels. Et les 4 sont directement liés à Internet. Je ne pouvais absolument pas travailler. Internet est une nécessité à notre époque.
5: On ne sait toujours pas si certaines applications comme Telegram seront toujours filtrées ou pas, mais le pouvoir se sent désormais assez fort pour accorder encore plus de liberté sur le plan social, comme on a pu le voir avec le voile des femmes, alors qu'il n'y a plus de contrôle et que l'on voit de plus en plus d'Iraniennes s'habiller à l'occidental, même si les arrestations et la pendaison de personnes accusées d'espionnage au profit d'Israël ou encore d'actions armées se poursuivent. Siavosh Ghazi, Téhéran RFI.
4: Malgré le cessez-le-feu en vigueur, l'armée israélienne poursuit ses frappes dans le sud du Liban. Elle a appelé aujourd'hui à l'évacuation de la ville de Tyr et de ses environs, prélude à des attaques contre le Hezbollah. Outre ces frappes aériennes, Israël a décidé d'étendre ses opérations terrestres contre le Hezbollah au-delà de la ligne jaune qu'elle a établie dans cette partie du pays. Ce que le Hezbollah confirme, il dit mener des combats directs contre Israël. En Espagne, l'étau judiciaire se resserre sur le Parti Socialiste au pouvoir. Ce matin, une unité spéciale de la garde civile a effectué une perquisition à son siège à Madrid. Au moins 2 de ses dirigeants sont soupçonnés de trafic d'influence et d'organisation criminelle. Mauvaise nouvelle pour le Premier ministre espagnol Pedro Sanchez, déjà affaibli par de nombreuses affaires. Direction maintenant la Grèce, où Alexis Tsipras est de retour. L'ancien Premier ministre avait incarné la gauche radicale et anti-austérité en Europe. Il est de retour à la tête d'un nouveau parti. parti, hélas, l'alliance de la gauche grecque en vue des élections de l'an prochain. Sara Krakowicz, bonjour.
7: Bonjour.
4: Après 3 ans de retrait de la vie politique, eh bien, c'est un vrai pari pour Alexis Tsipras, qui promet une nouvelle Grèce.
7: Oui, c'est dos à l'acropole illuminée d'Athènes mardi qu'Alexis Tsipras a lancé son nouveau parti. Lui qui s'était battu pour en finir avec les plans d'austérité européens qui étranglaient son pays au plus fort de la crise de la dette de la zone euro. Après sa lourde défaite aux élections législatives de 2023, il s'était mis en retrait de la vie politique. Aujourd'hui, Alexis Tsipras espère rassembler l'opposition grecque morcelée et unir au-delà de son électorat d'extrême gauche habituel. Il a promis aux Grecs de s'emparer du problème des bas salaires, de la crise du logement, de la hausse du coût de la vie, mais aussi de l'insécurité. Son but, défier le premier ministre conservateur Kyriakos Mitsotakis au pouvoir depuis 7 ans. Alexis Tsipras en a profité pour critiquer le gouvernement actuel qui tente de faire oublier les scandales, notamment le détournement de millions d'euros d'aides agricoles de l'Union européenne. S'il y a plus d'un an des élections, les sondages placent toujours le premier ministre actuel en tête. Il montre aussi une frustration croissante du pays envers la classe politique grecque et envers la corruption.
4: Des élections qui d'ailleurs pourraient se tenir plus tôt que prévu. Des médias grecs évoquent un scrutin anticipé dès l'automne. C'était Sara Krakowicz. Merci à vous.
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4: L'épidémie d'Ebola en RDC, l'Ouganda décide de fermer temporairement ses frontières avec son voisin. Quant au patron de l'OMS, il réclame un cessez-le-feu dans l'est de la République démocratique du Congo. Le docteur Tedros juge que les combats entraînent des déplacements massifs de population et donc favorisent la propagation de la maladie dans des camps surpeuplés. Dans l'actualité économique, cette question, faut-il redistribuer aux employés les énormes gains générés par l'intelligence artificielle? C'est en tout cas ce qu'ont obtenu les salariés du géant sud-coréen Samsung. Ils menaçaient la direction de faire grève. Finalement, ils toucheront une prime de 290 000 euros assortie d'une augmentation de salaire de plus de 6%. Plus de précisions avec Pierre-Olivier.
8: Ce nouveau régime de prime est prévu sur une période de 10 ans. Samsung redistribuera 10% de ses bénéfices annuels à ses salariés sous forme d'actions complétées par un supplément en espèces. Il faut dire qu'en un an, Samsung a vu son bénéfice net bondir de 750%, porté par l'intelligence artificielle. Oui, mais voilà, seuls les employés de la division des semi-conducteurs toucheront cette prime, soit 78 000 personnes sur les 125 000 qu'emploie Samsung en Corée du Sud. À peine l'accord acté ce mercredi que déjà d'autres branches du géant de la tech montent au créneau. Les départements des écrans et des téléphones veulent aussi leur part du gâteau. Leurs syndicats ont même saisi la justice pour faire annuler ces primes. Au-delà de l'entreprise, les bonus records donnent des idées à d'autres secteurs d'activité en Corée du Sud. Plusieurs syndicats se soulèvent dans l'automobile, l'informatique ou les biotechnologies pour demander une meilleure redistribution des bénéfices. La semaine dernière, le secrétaire de la présidence sud-coréenne a même évoqué l'idée que les super-profits de l'IA financent les pensions de retraite avant d'être vivement recadrés par le gouvernement.
4: En France, la fin du procès en appel du financement de la campagne de 2007. La défense de Nicolas Sarkozy a comme prévu réclamé la relaxe de l'ex-chef de l'État. La cour d'appel rendra son arrêt le 30 novembre prochain. Une vague de chaleur encore jamais vue pour un mois de mai continue de frapper une partie de l'Europe, dont la France, où le thermomètre devait approcher par endroits 40 degrés Celsius. Les conséquences sont multiples. Surveillance étroite des tout-petits et des personnes âgées. Activités sportives annulées. Chantiers et travaux et transports perturbés. L'impréparation de l'État est de plus en plus critiquée, notamment sur la question du logement. La Fondation pour le logement annonce son intention de rejoindre une action judiciaire en cours, estimant que les mal logés sont abandonnés actuellement. Maïder Olivier est chargée de plaidoyer climat à la Fondation pour le logement.
9: On s'associe au recours des sinistrés climatiques pour demander à ce que la politique d'adaptation de l'État au changement climatique, elle soit révisée. L'État ne respecte pas ni son devoir d'adaptation au changement climatique, ni le droit au logement. On demande que le plan national d'adaptation au changement climatique qui a été présenté par l'État l'année dernière soit révisé parce que les mesures sont vraiment dramatiquement faibles, court-termistes et qu'il n'y a pas de budget qui est adossé à ces mesures. Donc nous, on voit bien concrètement, ça ne peut pas être effectif comme plan. Donc on demande des politiques publiques beaucoup plus ambitieuses. Et si on prend l'exemple des canicules, nous, on reproche que ce plan national d'adaptation au changement climatique, il reporte des études, des échéances très lointaines. On est dans un contexte où c'est beaucoup les considérations budgétaires qui sont prises en compte. Et donc, c'est un des arguments de dire que si on ne fait rien, ça va nous coûter beaucoup plus cher, mais même plus à long terme. En fait, à moyen terme, ça nous coûtera plus cher. On le sait, le coût des canicules aujourd'hui, c'est déjà 5 milliards d'euros par an sur le système de santé.
4: C'était Maïder Olivier de la Fondation pour le logement, propos recueillis par Juliette Pietraszewski. Sachez pour finir que le Premier ministre Sébastien Lecornu présidera demain une réunion interministérielle sur ce sujet de la grande chaleur. Le tabagisme, lui, continue de reculer en France. L'an dernier, la baisse des ventes légales s'est poursuivie moins 8% dans un contexte de tabagisme à des niveaux toujours plus bas, selon l'Observatoire français des drogues et des tendances addictives. Le tennis à Roland-Garros, aujourd'hui, début du deuxième tour. Actuellement, le français Valentin Royer défie le serbe Novak Djokovic. Et un duel franco-français oppose Hugo Humbert et Quentin Alice. Dans le tableau féminin, qualification de Svitolina, l'ukrainienne, et de Swiatek, la polonaise. Enfin, vous l'avez peut-être constaté, par exemple, sur l'application Pure Radio, le direct de RFI est pour le moment inaccessible sur les environnements numériques en raison d'un incident. Nous vous prions de nous en excuser. Nathalie Amar, bonjour, c'est à vous.
10: Bonjour Gilles Moreau, merci.
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0: à toutes et à tous. C'est une immense structure en béton qui enjambe le lac de Tunis, le pont de Rhades. D'un côté, les boîtes de nuit, les lieux où se retrouvent les fêtards. Et de l'autre, les quartiers où la classe moyenne, les jeunes en particulier, peinent à joindre les deux bouts, mais n'ont pas renoncé à l'espoir d'une vie meilleure. Ce pont, il est présent dès les premières images du film de Walid Matar. Il lui donne même son titre. C'est le deuxième long métrage du réalisateur tunisien. On y suit un trio de jeunes confrontés à un terrible dilemme lorsqu'il récupère un jour dans l'eau un ballot de cocaïne. Rester honnête et continuer dans la galère, ou vendre la drogue et oublier les soucis d'argent. Le pont sort aujourd'hui en France et Walid Matar est avec nous pour en parler. Soyez les bienvenus. Bonjour Walid Matar.
1: Bonjour, merci pour l'accueil.
0: Merci d'être avec nous sur RFI. Pourquoi confronter vos personnages à ce choix terrible? Qu'est-ce qui vous intéressait dans ce sujet de je franchis ou pas la limite, je reste avec mes problèmes ou je vends cette drogue au risque de m'en créer d'autres?
1: En fait, au départ, c'était une envie d'ailleurs de filmer la jeunesse tunisienne qui n'a pas connu la dictature. Comme ça, on revient à la jeunesse de film parce que c'est pas venu tout de suite.
0: Oui.
1: Comme ça, c'est vraiment une envie parce que je sentais un décalage entre ma génération déjà et la leur. Tout ce qui est les réseaux sociaux, la liberté de sortir, l'ouverture plus sur le monde et ce côté un peu dérangeant pour moi, c'est le fait d'être triste parce qu'on n'a pas. C'est-à-dire la vie du côté de banlieue
0: sud. De ne pas se contenter de ce qu'on a.
1: Exactement, et être triste parce qu'on n'a pas, parce qu'on a accès à ce que...
0: Et parce qu'il y a ce miroir des réseaux sociaux qui est déformant, en fait, en réalité.
1: Exactement.
0: Ouais.
1: Et voilà, après Vent du Nord, qui était un film social, purement social, j'ai voulu garder le background social,
0: ouais,
1: mais essayer de faire quelque chose avec les jeunes, qui a peu intéressé les jeunes, d'où...
0: Ouais. Avec une autre génération, et avec aussi, peut-être à la différence du premier, mais on y reviendra, une pointe d'humour qui était moins...
1: D'humour, un moins peu présente. Trop du polar, un peu le genre, un peu quelque chose qui va les attirer pour peut-être faire passer un message ou partager quelque chose avec eux, et c'est comme ça qu'est venue l'idée, voilà.
0: Le scénario et ce film, Le Pont. Bonjour Sarah Anachi.
2: Bonjour.
0: Vous êtes en ligne de Tunis. Je précise que vous auriez dû être là en France pour la promo du film à l'occasion de sa sortie, mais que voilà, jusqu'ici le visa vous a été refusé. On espère que ça va changer. Dans ce film, Sarah Anachi, vous êtes Safa, qui est une enfant de ces réseaux sociaux, puisqu'elle tente de gagner sa vie comme influenceuse. Pour vous aussi, elle incarne une partie de cette jeunesse tunisienne ou tunisoise d'aujourd'hui?
2: Tout d'abord, j'aimerais bien dire que c'est un peu dur de ne pas pouvoir participer à la promotion du film en France, parce que c'est un film que j'aime beaucoup. Mais cela ne m'empêche pas d'être fière que le film est enfin en France et de faire entendre ma voix là où je suis. Et si je peux me permettre, c'est d'ouvrir une petite parenthèse sur le sujet.
0: Allez, allons-y.
2: De visa, oui, parce que ce qu'on demande aux autorités, c'est un peu de considérer les artistes tunisiens ou arabes avec un peu d'humanisme et de tolérance, et que j'aimerais bien mettre en lumière que les artistes tunisiens on évolue à la marge, c'est-à-dire qu'on est dans un terrain qui est extrêmement précaire.
0: Et vous espériez effectivement ce visa,
2: on n'a pas de sécurité sociale, on n'a pas de garantie.
0: Ouais.
2: Mais enfin, personnellement, par exemple, je ne compte pas m'installer en France.
0: En France,
2: J'aimerais toujours collaborer avec des artistes français. Mais vous savez, quand on est artiste, on est partout, là où il y a le travail, là où il y a l'inspiration. Mais j'espère qu'ils nous trouvent une formule pour que nous puissions faire des allers-retours librement. Ouais, pas effectivement. Électrique, hein.
0: Mais c'est vrai que c'est quelque chose que l'on a constaté même ici en tant que programmateur d'émissions culturelles qui regarde un peu vers le monde entier. Bah, c'est de plus en plus compliqué pour les artistes et de nombreuses nationalités de d'obtenir des visas pour la France. Aller au cinéma, c'est bien, mais partager ses impressions avec d'autres dans des ciné-clubs, c'est peut-être encore mieux. Bonjour Maxime Grandbert.
3: Bonjour Nathalie.
0: Tout à l'heure, vous nous ferez découvrir le Noir Cinéma Club.
3: Oui, un ciné-club parisien qui programme des films africains, caribéens et afro-diasporiques, mais surtout un ciné-club qui nous fait découvrir des films rares, longtemps invisibilisés et programmés avec soin par la comédienne Marie-Julie Chalut.
0: Que l'on entendra évidemment dans votre reportage. Et puis une découverte musicale dans le hit de la semaine. Bonjour Kaizloum.
4: Bonjour Nathalie.
0: De la programmation musicale d'RFI, dans vos radars cette semaine, un DJ producteur inclassable,
4: oui,
0: Freddy J.
4: Exactement, et je rajouterai curieux et bouillonnant, et je vous expliquerai pourquoi toutes les musiques vivent en lui.

0: Roll, c'est le titre dans la playlist RFI du mois que l'on écoutera avec vous tout à l'heure, Case.
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0: La bande originale du film Le Pont, où l'on croise donc ce trio de jeunes, dont un rappeur, Tita, qui doit tourner un clip. C'est de là que tout part, Walid Matar. C'est là que le trio se constitue, grâce à un de ses amis, Foued, qui est réalisateur, et qui propose au personnage de Sarah Anachi, Safa, de jouer dans ce clip-là.
1: Oui,
0: c'est le point de départ.
1: Parce qu'en fait, pour ce genre de clip de trap, qui sont faits avec des petits moyens, donc le film commence déjà pour offrir cette illusion qu'on voit dans les clips où le rappeur n'a pas forcément un riche ni un bandit, en fait c'est juste de la fiction. Ça vend très bien, donc il lui faut une jolie fille avec
0: il faut
1: lui,
0: un affichage.
1: Et je pense que c'est le point de départ est très important, ce clip qui va installer tout le film sur ce jeu d'illusion. C'est quoi la richesse, l'illusion d'être riche,
0: mais j'allais vous le dire justement,
1: et la vie
0: parce
1: de tous
0: que
1: les jours.
0: D'entrée de jeu, il est question d'argent dans ce film. Le montant du cachet de l'actrice, ça arrive au bout d'une minute trente, je crois, à peine, hein, qui veut être payé avant de jouer. On peut dire que c'est le sujet central, même cet argent qu'on reçoit pas, qui manque, qui permet aussi de corrompre à certains moments dans l'intrigue.
1: En fait, oui, c'est l'argent rapide, on va dire. Comment ça devient le centre de tout objectif. C'est-à-dire, Tita, à la base, pourquoi il va faire du rap? Parce qu'il attend qu'il va faire le tube de l'année. Il n'est pas que passionné par ça. Foued, il en a besoin parce que lui, il est plus dans le cinéma, mais on sait, le cinéma, l'un de ses côtés le plus dur, que ça coûte de l'argent même à faire un petit film. Et ça fait pareil dans l'Instagram, l'influenceuse, celle qui essaie de faire des bijoux avec des rêves qui sont disproportionnés par
0: énormes.
1: Rapport à la...
0: Ouais. C'est le miroir aux alouettes, comme on dit.
1: Exactement.
0: Ouais. Y a une scène au tout début où le réalisateur Foued est donc dans cette espèce de no man's land avec ce fameux pont en arrière-plan, et il tourne un film sur les chiens errants. Enfin, en tout cas, c'est ce que disent les copains en se moquant de lui. Ils disent, mais ton travail, il va rien rapporter. Il va être regardé uniquement par les chiens. Il vivote. Voilà, ça, on a installé le décor. Foued,
1: c'est ça, il vivote. Il y a aussi cette métaphore pour moi des chiens errants en Tunisie et dans plusieurs villes, cette métaphore des chiens abandonnés à eux-mêmes, en fait.
0: Ouais, ouais,
1: c'est une métaphore un peu avec cette jeunesse, d'avoir vraiment assez abandonné à elle-même, où il y a une vraie fracture déjà, et avec les parents et avec l'État.
0: Le clip se tourne, donc, et pour une dernière séquence, les voilà embarqués sur un rafio, hein. C'est censé représenter un yacht à l'image, mais bon, c'est une très très modeste barque qui va devoir figurer la vie de luxe du rappeur. Et puis, il y a ces remous dans l'eau, la rencontre avec la tentation, ce ballot de cocaïne qui leur arrive complètement par hasard, dont on peut imaginer qu'il a été lâché par quelqu'un qui...
1: Lâché ou perdu en pleine mer.
0: Qui voulait s'en débarrasser, et le dilemme dont on parlait au début. Sarah Anachi, comment Safa, votre personnage, accueille-t-elle ce cadeau empoisonné?
2: Alors, en fait, comment elle a accueilli, c'est... en fait, ça fait... ça fait que c'est le regard déjà que Walid a sur la femme. Alors, c'est une fille qui est une fille rebelle, et il montre une facette de la femme tunisienne qu'on voit rarement à l'écran. Elle veut réussir à tout prix, et lui, comment il a montré ça fait, on voit pas par exemple ça fait sniffer de la cocaïne. Elle est très intelligente.
0: Elle en veut, comme on dit vulgairement, elle en veut, quoi. Elle est pragmatique, elle est décidée, elle est fonceuse.
2: Exactement.
0: Ce qui est frappant, Sarah Anachi, on va vous rappeler, parce qu'il y a eu un petit souci de liaison via WhatsApp en direct de Tunis. Walid Matar, ce qui est frappant, c'est que à aucun moment, ces trois personnages-là ne décident ensemble de se lancer dans un quelconque trafic. Ils en parlent, ils débattent, ils pèsent le pour, le contre, et puis il y a une espèce de glissement, finalement, qui s'opère presque naturellement.
1: Naturellement, qui arrive par hasard, et c'est le courage pour moi de personnage de Safa, courage, la détermination, parce que On a joué un peu sur le personnage de Tita, le rappeur, parce que lui, il la chante, la cocaïne, il chante qu'il est très fort.
0: Il parle de Pablo Escobar.
1: Je suis le plus fort, le plus fort. Ouais. Et quand on le voit, ce jeu, dans le film, où finalement, c'est le plus peureux dans la vraie vie. Et, et là, c'est Safa qui prend le tout, qui organise le tout, qui fait le travail. Et ça arrive, par hasard, parce que pour moi, ce n'est pas des criminels. Ce n'est pas des bandits, en fait, c'est des jeunes qui avaient cette, entre guillemets, opportunité, le cadeau empoisonné.
0: Ouais.
1: Et à un certain moment, ils y vont.
0: Ouais. Sarah Anachi, vous vous êtes posé la question, je crois qu'on vous a retrouvé en ligne de Tunis, vous vous êtes posé la question de savoir, vous, si à la place de Safa, vous auriez résisté, vous seriez allé déposer la cargaison dans un commissariat ?
2: Non, jamais. Moi, je suis. Non, j'ai peur. Moi, je suis pas. Je pense pas que j'ai le courage de ça fait et de vivre cette aventure. Mm-hmm. Oui. Non, je fais pas comme ça fait.
0: Ouais, et d'affronter.
2: Mais j'aime beaucoup le courage. C'est pour ça. En fait, c'est ce qui m'a poussée à jouer ce rôle. C'est parce que c'est une fille qui prend le risque et c'est un personnage qui est très déterminé.
0: Ouais. En fait, elle a vraiment envie, elle, d'accéder à l'autre côté du pont. Là où l'argent est beaucoup moins un problème que chez elle, que pour elle, dans sa colocation avec son ami.
2: Enfin, exactement. Mais c'est un peu le problème de toutes les jeunes, c'est qu'on veut tout et maintenant, et qu'en fait, à la fin, je vais pas parler de la fin du film.
0: Non.
2: Mais
0: c'est mieux.
2: Qu'il faut apprendre à être patient dans la vie.
0: Ouais. Sarah Anachi, vous avez tourné vous dans 10 longs métrages. Vous avez été primée prix du meilleur espoir féminin au Festival du cinéma tunisien pour votre rôle dans Fatwa. Vous avez été à l'affiche de Corps étranger avec Iyam Abbas. Qu'est-ce qui représentait pour vous ce rôle de Safa dans votre parcours? Pourquoi est-ce que vous y avez tenu et pourquoi vous y tenez aujourd'hui?
2: Oui, en fait, pour moi, ce film-là, c'est un déclic. Pour moi, c'est un déclic, enfin, parce que je suis Walid. J'ai regardé plein de films de Walid. Quand j'ai vu Vent du Nord, je me suis dit, il y a quelque chose de nouveau, il y a quelque chose de frais, il y a quelque chose de moderne. Mm-hmm. Il est très libre dans sa manière de traiter les sujets. Et je m'identifie énormément dans son cinéma. Donc pour moi c'était un déclic et même je pense pour le cinéma tunisien de traiter les sujets avec beaucoup d'humour, sarcasme, d'humour noir. On n'est pas très habitué à ce genre de cinéma et c'est pour ça que Walid il fait toujours la différence dans le cinéma tunisien. Et la preuve que j'ai gagné beaucoup de prix avec ce personnage.
0: Mmh. Le film, il est déjà sorti en Tunisie en 2024. Il a même été primé lors des journées cinématographiques de Carthage. Sarah Anachi, sa sortie en France, c'est une étape importante à vos yeux pour porter justement ce cinéma-là
2: J'espère. J'ai pas une réponse, mais j'espère que Gaspard Noé me voit dans le film. Ouais.
0: Ah oui, vous avez déjà des envies très précises.
2: Je sais pas moi. J'espère qu'il m'ouvre des portes parce que j'aime beaucoup le cinéma français. J'adore la langue française aussi. Mm-hmm. Donc j'espère que ça m'ouvre des portes.
0: Ouais. Merci en tout cas d'avoir été avec nous en ligne de Tunis, Sarah Anachi. On espère vous voir, vous revoir prochainement à Paris, peut-être pour continuer à faire la promotion du pont. Ouais, on suivra
2: peut-être
0: ça.
2: Dans le prochain film, je serai avec vous sur le plateau.
0: On l'espère. Merci beaucoup.
2: Voilà. Merci beaucoup.
1: Si. Merci pour la

0: calme.
1: Voilà, et celui que l'on entend là, c'est celui qui joue Foued, oui. Dans le film, Mohamed Amin Hamzaoui, qui chante et qui compose également. Le titre là, c'est Ritouchi Zakataka.
2: Ah, c'est Zakataka. Ça, c'est le début, vraiment. C'est un titre qui a annoncé le début du rap en Tunisie. Bon, il y en avait avant la révolution, mais ça a vraiment explosé après.
1: Après 2011, donc.
2: Après 2011, parce que, bon, c'est le rap, je suis pas un spécialiste. Mais je sais que ça se fait chez soi, du rap, avec la nouvelle technologie. Du coup, ça fait aussi un art où beaucoup de jeunesse des quartiers populaires qui n'ont pas les moyens d'aller se former à la musique dans les conservatoires, d'accéder à la musique, c'est vraiment instinctif.
1: Et c'est aussi le titre qui l'a révélé, lui, pour le coup. C'est avec celui-là qu'il
2: celui-là,
1: a percé.
2: Celui-là, il y a un autre, un deuxième, ouais. Qui a vraiment aussi très marché, qui s'appelle Oumani, qui c'était vraiment la constitution des quartiers populaires. Il a fait un titre.
1: La
2: comme les jeunes, ça a vraiment touché les gens parce que ça a raconté tout simplement leur vie, je crois.
3: Ouais. Là où la révolution la révolution est le rap
1: s'installe. La preuve encore avec la Tunisie.
3: Exactement.
1: Même si la révolution n'a pas eu forcément les lendemains qu'on aurait imaginé à ce moment-là en 2011. On a l'impression, Walid Matar, que vous avez beaucoup de tendresse pour tous ces personnages-là. Et vous le disiez, hein, c'est cette génération là que vous aviez envie de capter à l'image, avec des modèles réels comme celui de ce rappeur et des autres. Comment est-ce que vous la définiriez, vous, cette génération? Il n'a pas connu la dictature de Ben Ali, qui est né peut-être dans...
2: Courageuse et perdue, si j'ai fait une petite description comme ça. Courageuse. Parce que peut-être aussi elle n'a pas connu vraiment la peur psychologique qu'on avait sous Ben Ali, plus ouverte sur le monde, plus anglophone, plus ouverte à plusieurs les réseaux sociaux, en musique aussi, ils connaissent plein de choses. Mmh. C'est plus le modèle où on apprend que à l'école, en fait, aussi.
1: Mais donc, alors pourquoi perdue? Parce qu'elle manque peut-être de références
2: perdue culturelles? Parce que je pense qu'il y a une fracture entre des valeurs. En fait, on dit, pendant la dictature, on a peur de l'État. On respecte les grands, c'est facile en fait de se retrouver dans un cadre. Je le fais pas sans éloge, mais
1: oui. Mais là, le cadre a explosé.
2: Là, le cadre a explosé. Il y a un problème de modèle aussi avec les grands frères, parce que on voit dans les années, je pense, c'est mondial, dans les années 70. Quand économiquement ça a été, si on est prof, avocat, ingénieur, technicien, ça va. On est de la classe moyenne supérieure. Maintenant, malheureusement, ce n'est plus le cas. Donc, c'est une génération qui a vu juste celle d'avant. Elle a fait des études, elle est pauvre. Celui qui est parti à l'étranger, il y en a qui sont en prison, ça n'a pas marché. Donc, il y a un problème. Ils ont un problème de modèle et valeur. Du coup, ça les rend dans la limite entre la liberté et l'errance.
1: Oui, c'est ça. Et franchir les limites de la légalité aussi.
2: Exactement.
1: Dans une Tunisie que vous démontrez, enfin que vous montrez à l'image, extrêmement corrompue, ou en tout cas, voilà, corrompue au quotidien, dans la vie quotidienne.
2: Dans la vie quotidienne, en fait, c'est pas que c'est une économie. Ça veut dire que chacun doit arracher ses droits, de se débrouiller. C'est la corruption, ça devient même un système elle n'est même plus politique.
1: L'histoire de ce pont qui a grandi, enfin qui a été inauguré, je crois, sur la fin de la présidence de Ben Ali en 2009, c'est quoi? Avant, il y avait un bac, c'est ça, pour passer d'une rive à l'autre. Mais qu'est-ce que ça a changé dans la ville? Parce qu'on connaît, notamment en Afrique subsaharienne, des exemples d'infrastructures qui ont détruit des équilibres sociaux, qui ont détruit des quartiers, qui ont bougé des habitants, qu'est-ce qui s'est passé avec ce pont-là, qui est un des personnages du film, quand même?
2: Déjà que l'accès, il est devenu plus rapide entre la banlieue sud et la banlieue nord. Donc c'est un pont, mais en même temps c'est un mur, parce que il y a toujours, c'est comme une frontière, parce qu'il y a toujours, c'était installé pendant, je pense, le terrorisme, mais aussi pour protéger la banlieue nord. Donc quand on arrive de la banlieue chic, il faut filtrer. Donc ce qu'on voit dans le film, le barrage des policiers, il est toujours là. Et du coup, moi, en image, en tant que réal, je vois ça comme il y a un pont, mais c'est en même temps une frontière. Mur en même temps.
1: Il montre la fracture financière et sociale en fait de cette ville et de ce pays. Ça,
2: franchement, si j'ai filmé avant de faire le film avec mon téléphone, un petit appareil photo, le passage, il est impressionnant. Ça veut dire, on le voit au début du film avec le drone. Si on connaît Tunis, si on fait attention, parce que on le voit, on passe, on voit des villas, des piscines, des jardins, des beaux bâtiments, et d'un seul. On traverse le pont et on est dans un bidonville.
1: Dans un autre
2: pays. C'est pas vraiment bidonville, mais presque. Oui, c'est vraiment, on se dit qu'on a pris, parfois je lui dis, mais j'ai pris l'avion.
1: Ouais, dans une autre réalité. Votre premier long métrage, on l'a cité deux fois, mais on n'a pas vraiment dit de quoi il s'agissait. C'était donc Vent du Nord, l'histoire d'une délocalisation ratée à travers deux personnages, en fait. Hervé, en France, dont l'usine était délocalisée en Tunisie. Et Foued, qui pense qu'il va pouvoir
2: qui va travailler sur la même machine.
1: Qui va gagner sa vie avec cette usine-là. Finalement, les deux sont perdants.
2: Les deux sont perdants et surtout les deux sont écrasés par un système qui a oublié qu'est-ce qui est l'humain. De toute façon, maintenant, on va, pour les artistes et pour moi-même, j'ai l'impression, je regarde de plus en plus de films, de musique, où je me suis dit, on questionne plus les formes, on n'a plus le temps pour avancer esthétiquement, tellement j'ai l'impression que beaucoup de monde en est presque obsédé par le fait de rappeler à l'humain qu'il est humain, en fait.
1: C'est le sujet central.
2: Oui, ça devient vraiment, je sais pas si vous êtes d'accord, avec de la musique, on est sur une émission artistique, et voilà, c'est ce qui se passe en ce moment. On rappelle la fragilité de l'humain, on rappelle ses contradictions, on rappelle ses faiblesses, on rappelle qu'il a un quotidien, qu'il n'est pas que des chiffres, une économie.
1: Ouais. C'est ce rappel-là, cette nécessité-là qui vous a amené à faire du cinéma, Walid Matar. Comment d'ailleurs vous y êtes venu? C'était
2: vraiment par hasard. C'était dans un club, dans un ciné-club, au collège.
1: Ah bah voilà.
0: On est bien.
1: C'est parfait. Vous êtes parfait.
2: Voilà, c'est... Oui, mais en fait, le cinéma, l'art en général, je trouve que les institutions aident à le rendre plus populaire. Parce que voilà, quand on vient d'une famille où les parents sont ouvriers, ils vont pas penser à ramener l'enfant seul et pauvre à un conservatoire ou à un club de cinéma. Il y a l'éducation nationale, il y a comme en France le CNC, en Tunisie. Mais c'est là où on tient nos institutions. Parce que c'est pas encore parfait, mais quand même, ça laisse toujours une chance d'accéder. Artiste.
1: Il y a cette fédération tunisienne des cinéastes amateurs par laquelle je crois vous êtes passé à un moment donné. Vous voulez dire qu'il y a quand même, il reste une politique publique en faveur de la culture et du cinéma en Tunisie.
2: En Tunisie, même en France, il reste une petite porte. Moi, franchement, sans CNC ou CNCI en Tunisie. Imaginons que le CNCI en Tunisie, c'est une institution qui va donner une subvention pour faire un long métrage, qui fait une partie de budget pour faire un long métrage. Je suis pas du milieu, je me considère pas comme quelqu'un du milieu qui a un réseau, qui connaît les producteurs, les télés.
1: Vous avez juste votre propos et votre caméra,
2: Je ferai jamais de film. C'est simple. Sans ces institutions publiques, je ferai jamais de film. je pense pas. Avec la technologie, un peu de sens, mais d'où, c'est important de le rappeler, je trouve.
1: Donc ça s'est maintenu en France. On en a parlé d'ailleurs récemment dans une autre émission, et en Tunisie aussi. On peut toujours bénéficier de ces réseaux-là. Je me demandais en termes de salles et d'infrastructures, quand le pont est sorti, par exemple, est-ce que la distribution est satisfaisante ou pas? Comment ça se passe? Est-ce que la fréquentation se maintient?
2: En fait, la fréquentation, en fait, en Tunisie, on avait 120 salles de cinéma. Après, ça a diminué. Je pense qu'il y avait dans les 22. Après, il y arrivait des multiplex pâtés.
1: C'est ça, comme à peu près partout.
2: Donc, les multiplex pâtés, c'est génial. On va pas dire ça. C'est des salles avec très bien équipées dans des centres commerciaux, mais c'est un peu plus cher que les petites salles. Donc d'un coup, on est heureux parce que moi pour le Pan, j'ai créé une boîte de production en associé avec Herbel Tilly, que je le salue, mon associé et le producteur du film. Parce que comme c'est à petit budget, j'ai compté sur les recettes pour le faire. Je n'étais pas payé quand on a fait le film. Du coup maintenant, je parle en tant que producteur, on est heureux parce que la recette...
1: Mais donc il a été distribué dans ce réseau.
2: Oui, pâté et pont, en plus ouais. Et les petites salles de cinéma. Mais il y a il y a plus beaucoup de gens qui vont dans les petites salles parce que voilà, ils étaient pas entretenus.
1: Ouais.
2: C'est dans des centres-villes, pas de parking. La vie, elle a changé aussi après le Covid. On le sait.
1: Évidemment. Ouais.
2: Et du coup, voilà, on est. Ça ramène plus d'argent, mais moins de public. Et du coup, on pose toujours la question. Moi, la question que je me pose, le plus important pour moi, c'est l'accessibilité.
1: Dans un instant, on va partir au ciné-club. Vous en avez parlé il y a quelques minutes. Mais d'abord, musique sur RFI avec un artiste originaire d'Haïti, basé à Montréal. Wally, dans la playlist du mois, avec ce titre, Fais le pas.

0: le pas, bah, ça nous plaît bien, hein, Kaze. C'est, ah bah, c'est un peu votre bébé, Wally.
1: Oui,
0: en
1: oui,
0: tout cas, ça, vous le défendez.
1: Oui, c'est un artiste qu'on aime beaucoup à la programmation de RFI, qu'on suit un petit peu. Et voilà, il va sortir son album à la rentrée.
0: Exactement,
1: on
0: c'est ce que j'ai
1: suivre.
0: Vu. Son prochain album, Soap Club Volume 1.
1: Exactement, et on va le suivre de très très près.
0: Et peut-être une future chronique dans notre émission. Sur le Pont des Arts, on parle cinéma aujourd'hui, à l'ère des plateformes numériques. Et alors que les Français fréquentent moins les salles, hein, ce sont des chiffres du CNC, 213 millions d'entrées en 2019, 157 millions seulement en 2025. Ça a beaucoup baissé. C'est un peu ce que vous disiez à propos de la Tunisie, Walid Matar. Moins d'entrées, plus de recettes peut-être. L'expérience cinématographique, malgré tout, reste collective. Ça, c'est la bonne nouvelle, hein. Pas seulement chacun dans son canapé. Il y a ce retour des ciné-clubs en France ces dernières années. Maxime, certains lieux réussissent à rassembler un public fidèle.
2: Oui, Nathalie, depuis la fin de la pandémie de la Covid-19, les ciné-clubs connaissent même une forme de retour en grâce. Des séances pendant lesquelles on vient évidemment regarder un film, mais aussi échanger, débattre et rencontrer celles et ceux qui font le cinéma. Et ce qui frappe à Paris comme ailleurs, c'est le profil du public. Beaucoup de jeunes spectateurs qu'on pense plutôt habitués aux plateformes et qui cherchent ici une expérience collective, donc, mais plutôt vivante, incarnée. Mmh. Et alors, en matière de ciné-club, à Paris comme ailleurs, il y en a vraiment pour tous les goûts. Il y a des ciné-clubs dédiés aux films gore, aux films queer, aux films écolo. Vous pouvez même vous payer une toile avec votre chien, avec le ciné-club Cinéwaf, ou encore tricoter devant un film avec Cinémail.
0: Et vous, alors Maxime, quel ciné-club a attiré votre attention ?
2: Alors, c'est le Noir Cinéma Club, qui met à l'honneur des films liés aux cultures africaines, caribéennes et afro-descendantes. Et à l'occasion de leur dernière programmation, au début du mois de mai, j'ai rencontré sa fondatrice, Marie-Julie Chalut, qui nous parle des raisons qui l'ont amené à créer ce ciné-club il y a 2 ans.
3: Quand on parle de cinéphilie, rarement on va parler des cinémas noirs ou des cinémas d'Afrique et de la Caraïbe. Et Noir Cinéma, c'est ça, c'est rappeler l'importance de ces films-là dans l'histoire du cinéma. À partir de ces cinémas-là, comment on raconte une histoire du cinéma. Et c'est ça qui est intéressant pour moi avec Noir Cinéma.
2: Sur quels critères vous vous basez, Marie-Julie Chalut, pour faire vos choix de programmation ?
3: En fait, c'est des films qui m'ont touchée avant tout aussi, qui sont, quand je parle de cinéma indépendant dans leur liberté esthétique, artistique et politique, de montrer le monde de leur point de vue. Et voilà, c'est cette envie-là de partager, de combler ce manque-là. Parce que moi, ça m'a manqué, en fait, de pas pouvoir grandir avec ces films-là. Je l'ai découvert sur le tard, moi, adulte. Et donc, moi, j'aimerais bien que les adolescents de demain puissent grandir avec ces films-là ou connaître ces films-là. Comme moi, on m'a appris Truffaut, on m'a appris Godard très vite. Et ben, j'aimerais bien qu'on apprenne aussi tous ces cinéastes-là très vite aussi. Que ça soit assez évident, quoi. Parce que ça l'est pas.
0: On comprend bien en écoutant Marie-Julie Chalut à quel point ce ciné-club est pensé, Maxime, comme un espace de partage, de réflexion.
2: Oui, Nathalie, et on pourrait même dire comme un espace de réparation, dans le sens où le public peut découvrir des œuvres qui ont été longtemps marginalisées, voire même invisibilisées.
0: Et quel est le dernier film que Marie-Julie Chalut a choisi de programmer ?
2: Alors, c'est un film qui s'appelle La Ronde des Vaudous, un très beau film de la cinéaste haïtienne Elsias, réalisé en 1987, juste après le mouvement populaire insurrectionnel qui avait vu la fin de la dictature des Duvaliers en Haïti. Un extrait du générique dont la musique est signée Toto Bissinthe.

0: LCS, ce film, vous le réalisez en 1987. À qui vous l'adressez? C'était quoi le message derrière le film?
1: C'était à la fois faire connaître à l'extérieur et parce que, comme vous le savez, le vaudou a une très mauvaise presse. Il est vu comme quelque chose de maléfique, etc. Donc, il fallait le faire connaître à la fois à l'extérieur et en même temps en Haïti. Et c'était important, et pour moi, et pour le public haïtien, et de la Caraïbe, et en Afrique, parce que j'ai montré

0: Ce film au Burkina Faso, au festival du FESPACO.
1: Qu'est-ce que ça vous fait de savoir que vos films aujourd'hui recirculent à nouveau, touchent un public plus jeune qui ne connaissait pas votre cinéma, précisément là ce soir au cinéma L'Entrepôt à Paris, de savoir que des centaines de personnes vont découvrir La Ronde des Vaudous?
0: Bah écoutez, ça me fait énormément plaisir. Franchement, j'ai été très très étonnée à chaque fois qu'il y a eu des projections, de l'enthousiasme du public, le public jeune, très actif, réagissant. Vraiment. Et il y avait beaucoup aussi de jeunes qui faisaient des études de cinéma ou qui faisaient déjà des films, etc. Donc ils étaient vraiment très impliqués dans le sujet.
2: Et Maxime, alors ce public jeune était au rendez-vous?
1: Alors oui, clairement, et majoritairement, moyenne d'âge dans la salle, 30 ans. La salle était remplie et comme souvent dans les ciné-clubs, la discussion a duré plus longtemps que le film lui-même. À la sortie, certaines spectatrices ont souhaité livrer leurs impressions, c'est le cas de Djéré.
3: Ce que j'ai trouvé beau dans ce film, c'est que, ouais, en fait, on voit la résistance des Haïtiens. Et ouais, je sais pas, ils arrivent en tout cas à nous toucher. En fait, à toucher, enfin, que ce soit des Africains, enfin, le noir. Ils arrivent à toucher les noirs, enfin, vraiment avec le N majuscule, ils arrivent à nous toucher. On arrive à se reconnaître, à s'identifier dans la culture vaudou, en fait. Et, enfin, même dans la religion vaudou, de la manière où ils pratiquent. Enfin, moi, ça me rappelle des. Quand j'allais au bled, en fait, les trucs que je voyais, je me disais, ah ouais, je pensais pas que ça allait jusque là-bas, en fait, que ça dépassait l'océan, que ça allait jusque là-bas. Ça, je trouvais ça assez fort.
2: Voilà pour ce reportage signé Maxime Grandbert. Merci Maxime.
1: Merci.
2: À très bientôt. Walid Matar, une discussion qui dure plus longtemps encore que la projection du film dans un ciné-club. Ça existe aujourd'hui à Tunis ou
4: À Tunis, même. Enfin, moi, je veux t'en parler de mon dernier débat à Lyon. Et c'est la magie des ciné-clubs, de cinéma, parce que nous, on se dit qu'un film, c'est un film tunisien, mais croyez-moi, quand un film passe dans un ciné-club, ça devient humain et universel. Mmh. Une petite preuve, j'étais à Lyon, dans un quartier, on fait la projection du pont, un film tunisien avec des Tunisiens, et là, les parents et des mamans des quartiers qui sont nés ici, leurs enfants sont nés ici, s'identifient en film, partagent leurs inquiétudes sur cette fracture avec les jeunes, la banalisation de la drogue, et le débat vraiment était local, malgré que le film
2: vient projeté à des milliers de kilomètres et de l'autre côté de la mer Méditerranée.
4: Complètement de leur côté. Et là, il était l'un des débats locaux.
2: Ouais.
4: Et c'est la magie pour moi de cinéma et des ciné-clubs.
2: Ouais. Et c'est vraiment vrai que ça compense un peu peut-être ce que l'on expliquait tout à l'heure sur l'omniprésence des multiplex inaccessibles, etc. Il y a peut-être de plus en plus de lieux comme ça où on projette, on discute sans forcément se ruiner.
4: Parce qu'en fait, le cinéma, la contradiction du cinéma, c'est que ça coûte cher de le faire, mais pour le projeter, rien. Moi, quand j'ai commencé les ciné-clubs, j'avais 13 ans, donc à 20 ans, dans un quartier assez, on va pas dire pauvre, mais modeste, c'est un appareil de projection. Moi, j'en ai vu toute l'histoire du cinéma, le cinéma russe, des films français, des films américains, de tout. Et c'est un appareil de projection. Comme on dit, deux baffles et une toile blanche, et c'est fait.
2: Maxime, un mot?
1: Moi, je voulais savoir vos influences cinématographiques, parce que quand on découvre votre film, qui est à la croisée du cinéma, on va dire, social, mais aussi une comédie populaire, moi, j'ai pensé un peu aux grandes comédies italiennes de l'après-guerre, où on voit le pays en reconstruction. C'était quoi le modèle, en fait?
2: Très rapidement,
4: c'est vrai. Il y a le nouveau réalisme italien, la comédie italienne, après tout ce qui est venu plus tard des Nordiques. Oui, c'est exactement
2: ça. C'est tout
4: ça
2: à la fois. C'est toute la programmation du ciné-club de l'enfance. Sur le Pont des Arts, voici le hit de la semaine avec Case de la programmation musicale d'RFI. À l'honneur, un homme de groove au pluriel aujourd'hui, Case, DJ, producteur, défricheur sonore, Freddy J, et son nouveau single, We Roll.

0: Je suis très très heureux, Nathalie, de vous présenter Freddy J, un artiste qui nous rappelle qu'un DJ peut être bien plus qu'un passeur de son, mais un vrai musicien avec ses platines et sa créativité. Ce genre d'architecte d'ambiance, Nathalie, dont on ne peut plus se passer une fois qu'on y a goûté,
1: alors,
0: je vous l'assure.
1: Ouais, alors comment est née cette fibre chez Freddy J?
0: Alors, tout d'abord, il est originaire de la Martinique et il a vécu et grandi à Tours. Adolescent, il chope très tôt le goût du rap, du funk, de la soul. Il se rend vite compte que ses goûts musicaux sont assez différents de ceux de ses copains, qui eux écoutaient plutôt du rock. Et c'est à ce moment-là qu'il a su devenir un artiste à part, parce qu'en plus d'avoir l'oreille, il a très vite eu envie de partager toutes les musiques. Devenir DJ, c'était donc le meilleur moyen pour lui de faire plaisir et de se faire plaisir.
1: Et comment est-ce qu'il réussit à développer cette carrière de DJ?
0: Ben alors, en tant que passionné et instinctif, Freddy cherche l'argent nécessaire pour s'acheter du matériel. Son but, son rêve, c'est de scratcher. Un élément très très important dans sa signature de DJ, vous allez le comprendre très rapidement. Ouais. C'est dans le mix et le scratch qu'il trouve une vraie forme d'épanouissement.
1: Ouais, un épanouissement qui prend vie à la radio.
0: Oui, en 1987, il prend les commandes d'une émission sur une radio locale de Tours, Radio Béton. Et c'est grâce à sa passion, ses vinyles et cette culture du sample dans le hip-hop qu'il va embarquer tout le monde dans son train musical. Un train où cohabitent toutes les musiques, le rock, la soul, le funk, le rap, les musiques caribéennes, les musiques afro, électroniques. Une fois passées dans son filtre, elles définissent son style. Et là, Freddy J est né.

Et là où le talent et la créativité de Freddy J va faire toute la différence, c'est que dans un même titre, il va marier le rythme d'un roi du son soul funk, James Brown, vous l'aurez reconnu, à un autre roi du hip-hop, cette fois. J'ai nommé Notorious B.I.G., pardon, et ça nous donne l'empreinte exclusive Freddy J.

0: Et c'est depuis qu'est-ce qu'il est estampillé artiste inclassable.
1: Oui, c'est totalement la personnalité musicale et artistique de Freddie J. Il est là où on ne l'attend pas et brille par son originalité, notamment sur ce titre Call Me qu'il a composé pour son ami tourangeau comme lui, Ben l'Oncle Soul.

0: Et finalement, Freddy J, c'est un peu un tout-terrain musical, KS.
1: Eh bien, je dirais que vous roulez sur la route de la raison, ma chère Nathalie.
0: Mais j'espère
1: c'est
0: bien.
1: C'est un passionné de soul, de funk et de hip-hop. Et sa curiosité à toutes les musiques lui a ouvert le champ de tous les possibles. Festivals, concerts, premières parties d'artistes majeurs, after-work, soirées en club, sur la plage même, dans les musées ou sur les réseaux sociaux. On le retrouve d'ailleurs tous les mercredis et tous les dimanches sur Twitch. C'est sa marque de fabrique. C'est de toucher et de transmettre. Et ce n'est pas sa fille Jazz, chanteuse, musicienne et compositrice, qui nous dira le contraire.
0: Allez, on écoute We Roll en playlist RFI ce mois-ci en collaboration avec Henry Canyons.
1: Henry Canyons qui rappe sur le titre. 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

0: Voilà pour Freddy J et ce titre en playlist RFI We Roll. Tous les titres d'ailleurs sont à retrouver sur nos antennes RFI, la playlist officielle évidemment, et sur les plateformes YouTube, Deezer, Spotify et notre site RFI Musique. Voilà, on avait commencé avec le rap, on a fini avec le rap.
1: Exactement.
0: La boucle est bouclée. Parfait. Merci Kezloum.
1: Avec plaisir, merci Nathalie.
0: À la prochaine. Walid Matar, ça vous a ambiancé cette musique-là? J'ai l'impression.
2: Bien, hein. Je vais la proposer à des amis ce soir. Déjà.
0: Allez, alors c'est parti. Merci d'avoir été avec nous.
2: Merci
0: Le Pont
2: pour l'accueil.
0: À partir d'aujourd'hui sur les écrans en France. Pierre Plantier était à la réalisation, Clémence Delfort à la coordination de cette émission, et on se dit à demain évidemment 15h10 temps universel. Et demain nous recevrons Frédéric Pommier pour un récit courageux, poignant, intitulé Derrière les arbres. Il raconte ce qu'il appelle une enfance bousillée, bousillée par les viols dont il a été victime dès l'âge de 4 ans. Il lui en aura fallu 10 fois plus, 40 ans pour sortir du silence. Dans 10 minutes sur RFI, le retour d'Annie Gasnier pour Radio Foot International. Bonjour Annie.
3: Bonjour Nathalie.
0: De quoi parle-t-on aujourd'hui avec la fine équipe?
3: On parlera du départ d'Alexia Putellas, cette joueuse emblématique du FC Barcelone qui quitte la maison Blaugrana après 14 saisons et un palmarès absolument incroyable. On parlera aussi de la fin du championnat de République démocratique du Congo. La Lina Foot a un ultimatum, 20 jours pour terminer son championnat commencé très en retard. Et puis nous avons un invité aujourd'hui, Benjamin Chignoli. Il est vainqueur de la 4e édition de la Coupe de France des arbitres, arbitres amateurs.
0: A tout de suite Annie pour Radio Foot International, et d'ici là dans une minute, c'est le journal en français facile sur RFI. À demain.
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2: Il est 17h à Paris, 15h en temps universel. Et c'est l'heure du journal présenté par Gilles Moreau. Bonjour Gilles Moreau.
3: Bonjour Anne-Cécile Bras, bonjour à tous. Dans l'actualité, une reprise des hostilités avec les États-Unis est jugée peu probable par l'Iran. La tendance à l'apaisement fait baisser le prix du pétrole. Dans le même temps, l'accès à Internet a été en grande partie rétabli en Iran, à suivre dès le début du journal. Au Liban, le Hezbollah pro-iranien fait état de combat direct avec l'armée israélienne au-delà de la zone qu'elle contrôle dans le sud du pays. Les habitants de la ville de Tyr ont été appelés à partir. L'épidémie d'Ebola en RDC, l'Ouganda décide de fermer temporairement ses frontières avec son voisin. Quant au patron de l'Organisation mondiale de la santé, il réclame un cessez-le-feu dans l'est de la République démocratique du Congo. En France, la fin du procès en appel du financement de la campagne de 2007. La défense de Nicolas Sarkozy a comme prévu réclamé la relaxe de l'ex-chef de l'État. Il l'a fait savoir via les gardiens de la Révolution, son armée idéologique. L'Iran donc a jugé aujourd'hui peu probable la reprise des hostilités avec les États-Unis, et ce malgré les récentes frappes américaines cette semaine. Les espoirs d'apaisement autour du détroit d'Ormuz soulagent les marchés financiers et celui du pétrole, actuellement moins 5% pour le prix du baril à $94. En Iran, l'accès à Internet a été en grande partie rétabli après une coupure quasi totale de presque 3 mois. L'ONG NetBlock, qui surveille les flux Internet dans le monde entier, le confirme, et les Iraniens sortent de l'isolement, Siavosh Ghazi.
4: C'est le président Pezeshkian qui a ordonné le rétablissement du réseau alors qu'on s'attendait à un retour progressif. Le réseau a été rétabli en quelques heures et désormais l'accès est presque total. L'objectif du gouvernement est de montrer qu'il y a un retour à la normale dans le pays après 40 jours de guerre et 50 jours de menaces et de contre-menaces. Mais c'est aussi une manière de répondre aux attentes de la population, surtout les jeunes, qui critiquaient de plus en plus la coupure de la toile. Beaucoup n'ont pas pu travailler ces derniers mois à cause de cette situation, comme le raconte Rana, une Iranienne d'une cinquantaine d'années.
5: Je travaille dans 4 domaines, le graphisme, le marketing, la publicité et les événements culturels. Et les 4 sont directement liés à Internet. Je ne pouvais absolument pas travailler. Internet est une nécessité à notre époque.
4: On ne sait toujours pas si certaines applications comme Telegram seront toujours filtrées ou pas, mais le pouvoir se sent désormais assez fort pour accorder encore plus de liberté sur le plan social, comme on a pu le voir avec le voile des femmes, alors qu'il n'y a plus de contrôle et que l'on voit de plus en plus d'Iraniennes s'habiller à l'occidental, même si les arrestations et la pendaison de personnes accusées d'espionnage au profit d'Israël ou encore d'actions armées se poursuivent. Siavosh Ghazi, Téhéran RFI.
3: Malgré le cessez-le-feu en vigueur, l'armée israélienne poursuit ses frappes dans le sud du Liban. Elle a appelé aujourd'hui à l'évacuation de la ville de Tyr et de ses environs, prélude à des attaques contre le Hezbollah. Outre ses frappes aériennes, Israël a décidé d'étendre ses opérations terrestres contre le Hezbollah au-delà de la ligne jaune qu'elle a établie dans cette partie du pays. Ce que le Hezbollah confirme, il dit mener des combats directs contre Israël. En Espagne, l'étau judiciaire se resserre sur le Parti Socialiste au pouvoir. Ce matin, une unité spéciale de la garde civile a effectué une perquisition à son siège à Madrid. Au moins 2 de ses dirigeants sont soupçonnés de trafic d'influence et d'organisation criminelle. Mauvaise nouvelle pour le Premier ministre espagnol Pedro Sanchez, déjà affaibli par de nombreuses affaires. Direction maintenant la Grèce, où Alexis Tsipras est de retour. L'ancien Premier ministre avait incarné la gauche radicale et anti-austérité en Europe. Il est de retour à la tête d'un nouveau parti. parti, hélas, l'alliance de la gauche grecque en vue des élections de l'an prochain. Sarah Krakovic, bonjour.
6: Bonjour.
3: Après 3 ans de retrait de la vie politique, eh bien, c'est un vrai pari pour Alexis Tsipras, hein, qui promet une nouvelle Grèce.
6: Oui, c'est dos à l'acropole illuminée d'Athènes mardi qu'Alexis Tsipras a lancé son nouveau parti. Lui qui s'était battu pour en finir avec les plans d'austérité européens qui étranglaient son pays au plus fort de la crise de la dette de la zone euro. Après sa lourde défaite aux élections législatives de 2023, il s'était mis en retrait de la vie politique. Aujourd'hui, Alexis Tsipras espère rassembler l'opposition grecque morcelée et unir au-delà de son électorat d'extrême gauche habituel. Il a promis aux Grecs de s'emparer du problème des bas salaires, de la crise du logement, de la hausse du coût de la vie, mais aussi de l'insécurité. Son but, défier le premier ministre conservateur Kyriakos Mitsotakis au pouvoir depuis 7 ans. Alexis Tsipras en a profité pour critiquer le gouvernement actuel qui tente de faire oublier les scandales, notamment le détournement de millions d'euros d'aides agricoles de l'Union européenne. Si à plus d'un an des élections, les sondages placent toujours le premier ministre actuel en tête, il montre aussi une frustration croissante du pays envers la classe politique grecque et envers la corruption.
3: Des élections qui d'ailleurs pourraient se tenir plus tôt que prévu. Des médias grecs évoquent un scrutin anticipé dès l'automne. C'était Sarah Krakovic. Merci à vous.
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3: L'épidémie d'Ebola en RDC, l'Ouganda décide de fermer temporairement ses frontières avec son voisin. Quant au patron de l'OMS, il réclame un cessez-le-feu dans l'est de la République démocratique du Congo. Le docteur Tedros juge que les combats entraînent des déplacements massifs de population et donc favorisent la propagation de la maladie dans des camps surpeuplés. Dans l'actualité économique, cette question, faut-il redistribuer aux employés les énormes gains générés par l'intelligence artificielle? C'est en tout cas ce qu'ont obtenu les salariés du géant sud-coréen Samsung. Ils menaçaient la direction de faire grève. Finalement, ils toucheront une prime de 290 000 euros assortie d'une augmentation de salaire de plus de 6%. Plus de précisions avec Pierre-Olivier.
7: Ce nouveau régime de primes est prévu sur une période de 10 ans. Samsung redistribuera 10% de ses bénéfices annuels à ses salariés sous forme d'actions complétées par un supplément en espèces. Il faut dire qu'en un an, Samsung a vu son bénéfice net bondir de 750%, porté par l'intelligence artificielle. Oui, mais voilà, seuls les employés de la division des semi-conducteurs toucheront cette prime, soit 78 000 personnes sur les 125 000 qu'emploie Samsung en Corée du Sud. À peine l'accord acté ce mercredi que déjà d'autres branches du géant de la tech montent au créneau. Les départements des écrans et des téléphones veulent aussi leur part du gâteau. Leurs syndicats ont même saisi la justice pour faire annuler ces primes. Au-delà de l'entreprise, les bonus records donnent des idées à d'autres secteurs d'activité en Corée du Sud. Plusieurs syndicats se soulèvent dans l'automobile, l'informatique ou les biotechnologies pour demander une meilleure redistribution des bénéfices. La semaine dernière, le secrétaire de la présidence sud-coréenne a même évoqué l'idée que les super-profits de l'IA financent les pensions de retraite avant d'être vivement recadrés par le gouvernement.
3: En France, la fin du procès en appel du financement de la campagne de 2007. La défense de Nicolas Sarkozy a comme prévu réclamé la relaxe de l'ex-chef de l'État. La cour d'appel rendra son arrêt le 30 novembre prochain. Une vague de chaleur encore jamais vue pour un mois de mai continue de frapper une partie de l'Europe, dont la France, où le thermomètre devait approcher par endroits 40 degrés Celsius. Les conséquences sont multiples. Surveillance étroite des tout-petits et des personnes âgées. Activités sportives annulées. Chantiers et travaux et transports perturbés. L'impréparation de l'État est de plus en plus critiquée, notamment sur la question du logement. La Fondation pour le logement annonce son intention de rejoindre une action judiciaire en cours, estimant que les mal logés sont abandonnés actuellement. Maïder Olivier est chargée de plaidoyer climat à la Fondation pour le logement.
8: On s'associe au recours des sinistrés climatiques pour demander à ce que la politique d'adaptation de l'État au changement climatique, elle soit révisée. L'État ne respecte pas ni son devoir d'adaptation au changement climatique, ni le droit au logement. On demande que le plan national d'adaptation au changement climatique qui a été présenté par l'État l'année dernière soit révisé parce que les mesures sont vraiment dramatiquement faibles, court-termistes et qu'il n'y a pas de budget qui est adossé à ces mesures. Donc nous, on voit bien concrètement, ça ne peut pas être effectif comme plan. Donc on demande des politiques publiques beaucoup plus ambitieuses. Et si on prend l'exemple des canicules, nous, on reproche que ce plan national d'adaptation au changement climatique, il reporte des études, des échéances très lointaines. On est dans un contexte où c'est beaucoup les considérations budgétaires qui sont prises en compte. Et donc, c'est un des arguments de dire que si on ne fait rien, ça va nous coûter beaucoup plus cher, mais même plus à long terme. En fait, à moyen terme, ça nous coûtera plus cher. On le sait, le coût des canicules aujourd'hui, c'est déjà 5 milliards d'euros par an sur le système de santé.
3: C'était Maïder Olivier de la Fondation pour le logement, propos recueillis par Juliette Pietraszewski. Sachez pour finir que le Premier ministre Sébastien Lecornu présidera demain une réunion interministérielle sur ce sujet de la grande chaleur. Le tabagisme, lui, continue de reculer en France. L'an dernier, la baisse des ventes légales s'est poursuivie moins 8% dans un contexte de tabagisme à des niveaux toujours plus bas, selon l'Observatoire français des drogues et des tendances addictives. Le tennis à Roland-Garros, aujourd'hui, début du deuxième tour. Actuellement, le français Valentin Royer défie le serbe Novak Djokovic. Et un duel franco-français oppose Hugo Humbert et Quentin Alice dans le tableau féminin. Qualification de Svitolina, l'ukrainienne, et de Swiatek, la polonaise. Enfin, vous l'avez peut-être constaté, par exemple, sur l'application Pure Radio, le direct de RFI est pour le moment inaccessible sur les environnements numériques en raison d'un incident. Nous vous prions de nous en excuser. Nathalie Amar, bonjour, c'est à vous.
9: Bonjour Gilles Moreau, merci.
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0: Bonjour à toutes et à tous. C'est une immense structure en béton qui enjambe le lac de Tunis, le pont de Rhades. D'un côté, les boîtes de nuit, les lieux où se retrouvent les fêtards. Et de l'autre, les quartiers où la classe moyenne, les jeunes en particulier, peinent à joindre les deux bouts, mais n'ont pas renoncé à l'espoir d'une vie meilleure. Ce pont, il est présent dès les premières images du film de Walid Matar. Il lui donne même son titre. C'est le deuxième long métrage du réalisateur tunisien. On y suit un trio de jeunes confrontés à un terrible dilemme lorsqu'ils récupèrent un jour dans l'eau un ballot de cocaïne. Rester honnête et continuer dans la galère, ou vendre la drogue et oublier les soucis d'argent. Le pont sort aujourd'hui en France et Walid Matar est avec nous pour en parler. Soyez les bienvenus. Bonjour Walid Matar.
1: Bonjour, merci pour l'accueil.
0: Merci d'être avec nous sur RFI. Pourquoi confronter vos personnages à ce choix terrible? Qu'est-ce qui vous intéressait dans ce sujet de je franchis ou pas la limite, je reste avec mes problèmes ou je vends cette drogue au risque de m'en créer d'autres?
1: En fait, au départ, c'était une envie d'ailleurs de filmer la jeunesse tunisienne qui n'a pas connu la dictature. Comme ça, on revient à la jeunesse de film parce que c'est pas venu tout de suite.
0: Oui.
1: Comme ça, c'est vraiment une envie parce que je sentais un décalage entre ma génération déjà et la leur. Tout ce qui est les réseaux sociaux, la liberté de sortir, l'ouverture plus sur le monde et ce côté un peu dérangeant pour moi, c'est le fait d'être triste parce qu'on n'a pas. C'est-à-dire la vie du côté de banlieue
0: sud. De ne pas se contenter de ce qu'on a.
1: Exactement, et être triste parce qu'on n'a pas, parce qu'on a accès à ce que.
0: Et parce qu'il y a ce miroir des réseaux sociaux qui est déformant, en fait, en réalité.
1: Exactement.
0: Ouais.
1: Et voilà, après Vent du Nord, qui était un film social, purement social, j'ai voulu garder le background social,
0: ouais,
1: mais essayer de faire quelque chose avec les jeunes, qui a peu intéressé les jeunes, d'où.
0: Ouais. Une autre génération, et avec aussi, peut-être à la différence du premier, mais on y reviendra, une pointe d'humour qui était moins
1: présente. Peu de polar, un peu le genre, un peu quelque chose qui va les attirer pour peut-être faire passer un message ou partager quelque chose avec eux. Et c'est comme ça qu'est venue l'idée, voilà,
0: le scénario et ce film, Le Pont. Bonjour Sarah Anachi.
2: Bonjour.
0: Vous êtes en ligne de Tunis. Je précise que vous auriez dû être là en France pour la promo du film à l'occasion de sa sortie, mais que voilà, jusqu'ici le visa vous a été refusé. On espère que ça va changer. Dans ce film, Sarah Anachi, vous êtes Safa, qui est une enfant de ces réseaux sociaux, puisqu'elle tente de gagner sa vie comme influenceuse. Pour vous aussi, elle incarne une partie de cette jeunesse tunisienne ou tunisoise d'aujourd'hui?
2: Tout d'abord, j'aimerais bien dire que c'est un peu dur de ne pas pouvoir participer à la promotion du film en France, parce que c'est un film que j'aime beaucoup. Mais cela ne m'empêche pas d'être fière que le film est enfin en France et de faire entendre ma voix là où je suis. Et si je peux me permettre, c'est d'ouvrir une petite parenthèse sur le sujet.
0: Allez,
2: de visa, oui, parce que ce qu'on demande aux autorités, c'est un peu de considérer les artistes tunisiens ou arabes avec un peu d'humanisme et de tolérance, et que j'aimerais bien mettre en lumière que les artistes tunisiens on évolue à la marge, c'est-à-dire qu'on est dans un terrain qui est extrêmement précaire.
0: Et vous espériez effectivement ce visa,
2: on n'a pas de sécurité sociale, on n'a pas de garantie.
0: Ouais.
2: Mais enfin, personnellement, par exemple, je ne compte pas m'installer en France.
0: En France,
2: J'aimerais toujours collaborer avec des artistes français. Mais vous savez, quand on est artiste, on est partout, là où il y a le travail, là où il y a l'inspiration. Mais j'espère qu'ils nous trouvent une formule pour que nous puissions faire des allers-retours librement. Ouais. Pas effectivement. Électrique, hein.
0: Mais c'est vrai que c'est quelque chose que l'on a constaté même ici en tant que programmateur d'émissions culturelles qui regarde un peu vers le monde entier. Bah, c'est de plus en plus compliqué pour les artistes et de nombreuses nationalités d'obtenir des visas pour la France. Aller au cinéma, c'est bien, mais partager ses impressions avec d'autres dans des ciné-clubs, c'est peut-être encore mieux. Bonjour Maxime Grandbert.
3: Bonjour Nathalie.
0: Tout à l'heure, vous nous ferez découvrir le Noir Cinéma Club.
3: Oui, un ciné-club parisien qui programme des films africains, caribéens et afro-diasporiques, mais surtout un ciné-club qui nous fait découvrir des films rares, longtemps invisibilisés et programmés avec soin par la comédienne Marie-Julie Chalut.
0: Que l'on entendra évidemment dans votre reportage. Et puis une découverte musicale dans le hit de la semaine. Bonjour Kaizloum.
4: Bonjour Nathalie.
0: De la programmation musicale d'RFI, dans vos radars cette semaine, un DJ producteur inclassable,
4: oui,
0: Freddy J.
4: Exactement, et je rajouterai curieux et bouillonnant, et je vous expliquerai pourquoi toutes les musiques vivent en lui.

0: Londres, c'est le titre dans la playlist RFI du mois que l'on écoutera avec vous tout à l'heure, Kaïs.
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0: de la bande originale du film Le Pont, où l'on croise donc ce trio de jeunes, dont un rappeur, Tita, qui doit tourner un clip. C'est de là que tout part, Walid Matar. C'est là que le trio se constitue, grâce à un de ses amis, Foued, qui est réalisateur, et qui propose au personnage de Sarah Hanashi, Safa, de jouer dans ce clip-là.
1: Oui,
0: c'est le point de départ.
1: Parce qu'en fait, pour ce genre de clip de trap, qui sont faits avec des petits moyens, donc le film commence déjà pour offrir cette illusion qu'on voit dans les clips où le rappeur n'a pas forcément un riche ni un bandit, en fait c'est juste de la fiction. Ça vend très bien, donc il lui faut une jolie fille avec
0: il faut
1: lui,
0: un affichage.
1: Et je pense que c'est le point de départ est très important, ce clip qui va installer tout le film sur ce jeu d'illusion. C'est quoi la richesse, l'illusion d'être riche,
0: mais j'allais vous le dire justement,
1: et la vie
0: parce
1: de tous
0: que
1: les jours.
0: D'entrée de jeu, il est question d'argent dans ce film. Le montant du cachet de l'actrice, ça arrive au bout d'une minute trente, je crois, à peine, hein, qui veut être payé avant de jouer. On peut dire que c'est le sujet central, même cet argent qu'on reçoit pas, qui manque, qui permet aussi de corrompre à certains moments dans l'intrigue.
1: En fait, oui, c'est l'argent rapide, on va dire. Comment ça devient le centre de tout objectif. C'est-à-dire, Tita, à la base, pourquoi il va faire du rap? Parce qu'il attend qu'il va faire le tube de l'année. Il n'est pas que passionné par ça. Foued, il en a besoin parce que lui, il est plus dans le cinéma, mais on sait, le cinéma, l'un de ses côtés le plus dur, que ça coûte de l'argent même à faire un petit film. Et ça fait pareil dans l'Instagram, l'influenceuse, celle qui essaie de faire des bijoux avec des rêves qui sont disproportionnés par
0: énormes.
1: Rapport à la...
0: Ouais. C'est le miroir aux alouettes, comme on dit. Ouais, hein.
1: Exactement.
0: Il ouais. Y a une scène au tout début où le réalisateur Foued est donc dans cette espèce de no man's land avec ce fameux pont en arrière-plan, et il tourne un film sur les chiens errants. Enfin, en tout cas, c'est ce que disent les copains en se moquant de lui. Ils disent, mais ton travail, il va rien rapporter, il va être regardé uniquement par les chiens. Il vivote. Voilà, ça, on a installé le décor.
1: Foued, c'est ça, il vivote. Il y a la Foued, il y a aussi cette métaphore pour moi, des chiens errants en Tunisie et dans plusieurs villes, cette métaphore des chiens abandonnés à eux-mêmes, en fait.
0: Ouais, ouais,
1: c'est une métaphore un peu avec cette jeunesse. Mm-hmm. J'avais vraiment assez abandonné à elle-même, où il y a une vraie fracture déjà, et avec les parents et avec l'État.
0: Le clip se tourne, donc, et pour une dernière séquence, les voilà embarqués sur un rafio, hein. C'est censé représenter un yacht à l'image, mais bon, c'est une très très modeste barque qui va devoir figurer la vie de luxe du rappeur. Et puis, il y a ces remous dans l'eau, la rencontre avec la tentation, ce ballot de cocaïne qui leur arrive complètement par hasard, dont on peut imaginer qu'il a été lâché par quelqu'un qui...
1: Lâché ou perdu en pleine mer.
0: Qui voulait s'en débarrasser, et le dilemme dont on parlait au début. Sarah Hanashi, comment Safa, votre personnage, accueille-t-elle ce cadeau empoisonné?
2: Alors, en fait, comment elle a accueilli, c'est... en fait, ça fait... De ça fait que c'est le regard déjà que Walid a sur la femme. Alors c'est une fille qui est très c'est une fille rebelle, et il montre une facette de la femme tunisienne qu'on voit rarement à l'écran. Mm-hmm. Elle veut réussir à tout prix, et lui, comment il a montré ça fait, on voit pas par exemple ça fait sniffer de la cocaïne. Elle est très intelligente.
0: Mm-hmm. Elle en veut, comme on dit vulgairement, elle en veut, quoi. Elle est pragmatique, elle est décidée, elle est fonceuse.
2: Exactement.
0: Ce qui est frappant, Sarah Hanashi, on va vous rappeler, parce qu'il y a eu un petit souci de liaison via WhatsApp en direct de Tunis. Walid Matar, ce qui est frappant, c'est que à aucun moment ces trois personnages-là ne décident ensemble de se lancer dans un quelconque trafic. Ils en parlent, ils débattent, ils pèsent le pour, le contre, et puis il y a une espèce de glissement finalement qui s'opère presque naturellement.
1: Naturellement, qui arrive par hasard, et c'est le courage pour moi de personnage de Safa, courage, la détermination, parce que On a joué un peu sur le personnage de Tita, le rappeur, parce que lui, il la chante, la cocaïne, il chante qu'il
0: et
1: est très fort.
0: Il parle de Pablo Escobar.
1: Je suis le plus fort, le plus fort. Ouais. Et quand on le voit, ce jeu, dans le film, où finalement, c'est le plus peureux dans la vraie vie. Et, ouais. Et là, c'est Safa qui prend le tout, qui organise le tout, ouais. Qui fait le travail. Et ça arrive, oui, par hasard, parce que pour moi, ce n'est pas des criminels. Ce n'est pas des bandits, en fait, c'est des jeunes qui avaient cette, entre guillemets, opportunité, cadeau empoisonné. Ouais. Et à un certain moment, voilà, ils y vont.
0: Ouais. Sarah Hanachi, vous vous êtes posé la question, je crois qu'on vous a retrouvé en ligne de Tunis, vous vous êtes posé la question de savoir, vous, si à la place de Safa, vous auriez résisté, vous seriez allé déposer la cargaison dans un commissariat ?
2: Non, jamais. Moi, je suis. Non, j'ai peur. Moi, je suis pas. Je pense pas que j'ai le courage de ça fait et de vivre cette aventure. Mm-hmm. Oui. Non, je fais pas comme ça fait.
0: Ouais, et d'affronter.
2: Mais j'aime beaucoup le courage. C'est pour ça. En fait, c'est ce qui m'a poussée à jouer ce rôle. C'est parce que c'est une fille qui prend le risque et c'est un personnage qui est très déterminé.
0: Ouais. En fait, elle a vraiment envie, elle, d'accéder à l'autre côté du pont. Là où l'argent est beaucoup moins un problème que chez elle, que pour elle, dans sa colocation avec son ami.
2: Oui, enfin, exactement. Mais c'est un peu le problème de toutes les jeunes, c'est qu'on veut tout et maintenant, et qu'en fait, à la fin, voilà, je vais pas parler de la fin du film.
0: Non.
2: Mais
0: c'est mieux.
2: Mais voilà, qu'il faut apprendre à être patient dans la vie.
0: Ouais. Sarah Hanachi, vous avez tourné, vous, dans 10 longs métrages. Vous avez été primée, prix du meilleur espoir féminin au Festival du cinéma tunisien pour votre rôle dans Fatwa. Vous avez été à l'affiche de Corps étranger avec Iyam Abbas. Qu'est-ce qui représentait pour vous ce rôle de Safa dans votre parcours? Pourquoi est-ce que vous y avez tenu et pourquoi vous y tenez aujourd'hui?
2: Oui, en fait, pour moi, ce film-là, c'est un déclic. Pour moi, c'est un déclic, enfin, parce que je suis Walid. J'ai regardé plein de films de Walid. Quand j'ai vu Vent du Nord, je me suis dit, ah, il y a quelque chose de nouveau, il y a quelque chose de frais, il y a quelque chose de moderne. Mm-hmm. Il est très libre dans sa manière de traiter les sujets. Et voilà, je m'identifie énormément dans son cinéma. Donc pour moi c'était un déclic et même je pense pour le cinéma tunisien de traiter les sujets avec beaucoup d'humour, sarcasme, d'humour noir. On n'est pas très habitué à ce genre de cinéma et c'est pour ça que Walid il fait toujours la différence dans le cinéma tunisien. Et voilà. Et la preuve que j'ai gagné beaucoup de prix avec ce personnage.
0: Mmh. Le film, il est déjà sorti en Tunisie hein, en 2024. Il a même été primé lors des journées cinématographiques de Carthage. Sarah Hanachi, sa sortie en France, c'est une étape importante à vos yeux pour porter justement ce cinéma-là ailleurs.
2: J'espère. J'ai pas une réponse, mais j'espère que Gaspard Noé me voir dans le film. Ouais.
0: Ah oui, vous avez déjà des envies très précises.
2: Je sais pas moi. J'espère qu'il m'ouvre des portes parce que oui, j'aime beaucoup le cinéma français. J'adore la langue française aussi. Donc j'espère que ça m'ouvre des portes.
0: Ouais. Merci en tout cas d'avoir été avec nous en ligne de Tunis, Sarah Hanachi. On espère vous voir, vous revoir prochainement à Paris, peut-être pour continuer à faire la promotion
2: et
0: du pont.
2: Ouais,
0: on suivra ça.
2: Dans le prochain film, je serai avec vous sur le plateau.
0: On l'espère. Merci beaucoup.
2: Voilà. Merci beaucoup.
1: Si.
2: Merci pour la.

0: calme.
1: Voilà, et celui que l'on entend là, c'est celui qui joue Foued, oui, dans le film, Mohamed Amin Hamzaoui, qui chante et qui compose également. Le titre là, c'est Ritouchi Zakataka.
2: Ah, c'est Zakataka. Ça, c'est le début, vraiment. C'est un titre qui a annoncé le début du rap en Tunisie. Bon, il y en avait avant la révolution, mais ça a vraiment explosé après.
1: Après 2011, donc.
2: Après 2011, parce que, bon, c'est le rap, je suis pas un spécialiste, mais je sais que ça se fait chez soi, du rap, avec la nouvelle technologie. Du coup, ça fait aussi un art où beaucoup de jeunesse des quartiers populaires qui n'ont pas les moyens d'aller se former à la musique dans les conservatoires, d'accéder à la musique, c'est vraiment instinctif. Et...
1: Ouais, et c'est aussi le titre qui l'a révélé, lui, pour le coup. C'est avec celui-là qu'il a percé.
2: Celui-là, il y a un autre, un deuxième, ouais, qui a vraiment aussi très marché, qui s'appelle Oumani, qui c'était vraiment la constitution des quartiers populaires. Il a fait un titre
1: la
2: comme les jeunes, ça a vraiment touché les gens, parce que ça a raconté tout simplement leur vie, je crois.
3: Ouais. Là où la révolution la révolution est, le rap est.
1: Voilà, la preuve encore avec la Tunisie.
3: Exactement.
1: Même si la révolution n'a pas eu forcément les lendemains qu'on aurait imaginé à ce moment-là, en 2011, on a l'impression, Walid Matar, que vous avez beaucoup de tendresse pour tous ces personnages-là, et vous le disiez, hein, c'est cette génération là que vous aviez envie de capter à l'image, avec des modèles réels comme celui de ce rappeur et des autres. Comment est-ce que vous la définiriez, vous, cette génération? Il n'a pas connu la dictature de Ben Ali, qui est né peut-être dans...
2: Courageuse et perdue, si j'ai fait une petite description comme ça. Courageuse, parce que peut-être aussi elle n'a pas connu vraiment la peur psychologique qu'on avait sous Ben Ali. Plus ouverte sur le monde, plus anglophone, plus ouverte à plusieurs les réseaux sociaux, en musique aussi, ils connaissent plein de choses. Mmh. C'est plus le modèle où on apprend que à l'école, en fait, aussi.
1: Mais donc, alors pourquoi perdue? Parce qu'elle manque peut-être de références culturelles?
2: Perdue parce que je pense qu'il y a une fracture entre des valeurs. En fait, on dit, pendant la dictature, on a peur de l'État. On respecte les grands, c'est facile en fait de se retrouver dans un cadre. Je le fais pas sans éloge, mais
1: oui. Mais là, le cadre a explosé. Oui.
2: Là, le cadre a explosé. Il y a un problème de modèle aussi avec les grands frères, parce que on voit dans les années, je pense, c'est mondial, hein, dans les années 70. Quand économiquement ça a été, si on est prof, avocat, ingénieur, technicien, ça va. On est de la classe moyenne supérieure. Maintenant, malheureusement, ce n'est plus le cas. Donc, c'est une génération qui a vu juste celle d'avant. Elle a fait des études, elle est pauvre. Celui qui est parti à l'étranger, il y en a qui sont en prison, ça n'a pas marché. Donc, il y a un problème. Ils ont un problème de modèle et valeur. Du coup, ça les rend dans la limite entre la liberté et l'errance.
1: Ouais, c'est ça. Et franchir les limites de la légalité aussi.
2: Exactement.
1: Dans une Tunisie que vous démontrez, enfin que vous montrez à l'image, extrêmement corrompue, ou en tout cas, voilà, corrompue au quotidien, dans la vie quotidienne.
2: Dans la vie quotidienne, en fait, c'est pas que c'est une économie. Ça veut dire que chacun doit arracher ses droits, de se débrouiller. C'est la corruption, ça devient même un système elle n'est même plus politique.
1: L'histoire de ce pont qui a grandi, enfin qui a été inauguré, je crois, sur la fin de la présidence de Ben Ali en 2009, c'est quoi? Avant, il y avait un bac, c'est ça, pour passer d'une rive à l'autre. Mais qu'est-ce que ça a changé dans la ville? Parce qu'on connaît, notamment en Afrique subsaharienne, des exemples d'infrastructures qui ont détruit des équilibres sociaux, qui ont détruit des quartiers, qui ont bougé des habitants, qu'est-ce qui s'est passé avec ce pont-là, qui est un des personnages du film, quand même?
2: Déjà que l'accès, il est devenu plus rapide entre la banlieue sud et la banlieue nord. Donc c'est un pont, mais en même temps c'est un mur, parce que il y a toujours c'est comme une frontière, hein, parce qu'il y a toujours, c'était installé pendant, je pense, le terrorisme, mais aussi pour protéger la banlieue nord. Donc quand on arrive de la banlieue chic, il faut filtrer. Donc ce qu'on voit dans le film, le barrage des policiers, il est toujours là. Et du coup, moi, en image, en tant que réal, je vois ça comme il y a un pont, mais c'est en même temps une frontière. Mur en même temps.
1: Il montre la fracture financière et sociale en fait de cette ville et de ce pays. Ça,
2: franchement, si j'ai filmé hein, avant de faire le film avec mon téléphone, un petit appareil photo, le passage, il est impressionnant. Ça veut dire, on le voit au début du film avec le drone. Si on connaît Tunis, si on fait attention, parce que on le voit, on passe, on voit des villas, des piscines, des jardins, des beaux bâtiments, et d'un seul. On traverse le pont et on est dans un bidonville.
1: Dans un autre,
2: c'est pas vraiment un bidonville, mais presque. Oui, c'est vraiment, on se dit qu'on a pris, parfois je lui dis, mais j'ai pris l'avion.
1: Ouais, dans une autre réalité. Votre premier long métrage, on l'a cité deux fois, mais on n'a pas vraiment dit de quoi il s'agissait. C'était donc Vent du Nord, l'histoire d'une délocalisation ratée à travers deux personnages, en fait. Hervé, en France, dont l'usine était délocalisée en Tunisie. Et Foued, qui pense qu'il va pouvoir
2: Qui va travailler sur la même machine.
1: Qui va gagner sa vie avec cette usine-là. Finalement, les deux sont perdants.
2: Ben, les deux sont perdants et surtout, les deux sont écrasés par un système qui a oublié qu'est-ce qui est l'humain. De toute façon, maintenant, on va, pour les artistes et pour moi-même, j'ai l'impression, je regarde de plus en plus de films, de musique, je me suis dit, on questionne plus les formes, on n'a plus le temps pour avancer esthétiquement, tellement j'ai l'impression que beaucoup de monde en est presque obsédé par le fait de rappeler à l'humain qu'il est humain, en fait.
1: C'est le sujet central.
2: Oui, ça devient vraiment, je sais pas si vous êtes d'accord, vous avez fait de la musique, on travaille sur une émission artistique, et voilà, c'est ce qui se passe en ce moment. On rappelle la fragilité de l'humain, on rappelle ses contradictions, on rappelle ses faiblesses, on rappelle qu'il a un quotidien, qu'il n'est pas que des chiffres, une économie.
1: Ouais. C'est ce rappel-là, cette nécessité-là qui vous a amené à faire du cinéma, Walid Matar. Comment d'ailleurs vous y êtes venu? Parce que c'était pas dès le départ.
2: C'était vraiment par hasard. C'était dans un club, dans un ciné-club, collège.
1: Ah bah voilà.
0: On est bien.
1: C'est parfait. Vous êtes parfait.
2: Voilà, c'est oui, mais en fait, le cinéma, l'art en général, je trouve que les institutions aident à le rendre plus populaire. Parce que voilà, quand on vient d'une famille où les parents sont ouvriers, ils vont pas penser à ramener l'enfant seul et pauvre à un conservatoire ou à un club de cinéma. Il y a l'éducation nationale, il y a comme en France le CNC, en Tunisie. Mais c'est là où on tient nos institutions. Parce que c'est pas encore parfait, mais quand même, ça laisse toujours une chance d'accéder.
1: Il y a
2: de
1: quand
2: devenir
1: même...
2: artiste.
1: Il y a cette fédération tunisienne des cinéastes amateurs par laquelle je crois que vous êtes passé à un moment donné. Vous voulez dire qu'il y a quand même, il reste une politique publique en faveur de la culture et du cinéma en Tunisie.
2: En Tunisie, même en France, il reste une petite porte. Moi, franchement, sans CNC ou CNCI en Tunisie. Imaginons que le CNCI en Tunisie, c'est une institution qui va donner une subvention pour faire un long métrage, qui fait une partie de budget pour faire un long métrage. Je suis pas du milieu, je me considère pas comme quelqu'un du milieu qui a un réseau, qui connaît les producteurs, les télés.
1: Vous avez juste votre propos et votre caméra,
2: oui. Je ferai jamais de film. C'est simple. Sans ces institutions publiques, je ferai jamais de film. je pense pas. Avec la technologie, un peu de sens, mais d'où c'est important de le rappeler, je trouve.
1: Donc ça s'est maintenu en France. On en a parlé d'ailleurs récemment dans une autre émission, et en Tunisie aussi. On peut toujours bénéficier de ces réseaux-là. Je me demandais en termes de salles et d'infrastructures, quand le pont est sorti, par exemple, est-ce que la distribution est satisfaisante ou pas? Comment ça se passe? Est-ce que
2: c'est
1: la fréquentation
2: complexe. La fréquentation, en fait, en Tunisie, on avait 120 salles de cinéma. Après, ça a diminué. Je pense qu'il y avait dans les 22. Après, il y est arrivé des multiplex pâtés.
1: C'est ça, ouais. Comme à peu près partout.
2: Donc, les multiplex pâtés, c'est génial. On va pas dire ça. C'est des salles avec très bien équipées dans des centres commerciaux, mais c'est un peu plus cher que les petites salles. Donc d'un coup, on est heureux parce que moi pour le Pan, j'ai créé une boîte de production en associé avec Erkbel Tlili, que je le salue, mon associé et le producteur du film. Parce que comme c'est à petit budget, j'ai compté sur les recettes pour le faire. Je n'étais pas payé quand on a fait le film. Du coup maintenant, je parle en tant que producteur, on est heureux parce que la recette...
1: Mais donc il a été distribué dans ce réseau.
2: Oui, Pathé, et en plus et les petites salles de cinéma. Mais il y a il y a plus beaucoup de gens qui vont dans les petites salles parce que voilà, ils étaient pas entretenus.
1: Ouais.
2: C'est dans des centres-villes, pas de parking. La vie elle a changé aussi après le Covid. On
1: évidemment,
2: le sait.
1: Évidemment. Ouais.
2: Et du coup voilà, on est. Ça ramène plus d'argent, mais moins de public. Et du coup, on pose toujours la question. Moi, la question que je me pose, le plus important pour moi, c'est l'accessibilité.
1: Dans un instant, on va partir au ciné-club. Vous en avez parlé il y a quelques minutes. Mais d'abord, musique sur RFI avec un artiste originaire d'Haïti, basé à Montréal. Wally, dans la playlist du mois, avec ce titre, Fais le pas.